0: les déchets alimentaires, ce que les gens jettent et le plastique polluent énormément la mer. Les plages du Nord et du Pas-de-Calais sont parmi les moins bien notées de France. Selon une étude publiée par l'association Eaux et Rivières de Bretagne, 83 plages en France sont classées à éviter et au total, 19 d'entre elles se trouvent dans le Nord-Pas-de-Calais. Ces zones sont très industrielles, avec beaucoup de passages de bateaux polluants, ce qui contribue à la pollution de l'eau. Par exemple, les plages de Dunkerque, Bredune, Boulogne-sur-Mer, mais aussi celles du Touquet. Parmi les espèces que l'on retrouve sur les plages, il y a les étoiles de mer. Elles disparaissent peu à peu. À cause du vent fort, certaines étoiles de mer, surtout en période de reproduction, se décollent de leurs parois et soit s'échouent, soit se font emporter par le courant, tout droit direction des filets de pêche ou pour se faire happer dans un amas de déchets. Pour m'aider à créer cette chronique, je me suis appuyée sur les sites suivants. National Géographique, unric.org, France Bleu Nord. Merci beaucoup de m'avoir écouté et j'espère que je vous aurai appris certaines choses et que je vous aurai quelque peu sensibilisé. C'est à présent à Lola de nous présenter une interview sur les réchauffements climatiques.
1: Bonjour.
2: Bonjour.
1: Pouvez-vous vous présenter et présenter l'association ?
2: Alors l'association, c'est le collectif Arajoie pour le climat et moi je m'appelle Denis Bonnel.
1: Savez-vous ce qu'est du gaz à effet de serre ?
2: Alors les gaz à effet de serre, c'est des gaz invisibles qui sont une sorte de pollution, mais pas une pollution qu'on respire ou qui va donner des maladies. Quand on parlait de pots d'échappement, il y a effectivement des particules fines qui sont très mauvaises pour la santé, mais il y a aussi, alors quelqu'un a parlé tout à l'heure dans le micro-trottoir de CO2. Donc CO2, c'est le dioxyde de carbone. C'est un gaz vraiment invisible qui fait pas beaucoup de dégâts juste à l'endroit, mais qui se mélange dans toute la Terre. Et au total, ça empêche la chaleur qui entre dans la Terre de repartir vers l'espace et ça fait que la température de la Terre augmente. Et donc ça, le CO2 que nous, on a avec nos pots d'échappement va réchauffer toute la Terre et le CO2 des pots d'échappement des États-Unis ou de la Chine va aussi réchauffer toute la Terre. C'est pour ça qu'il faut se mettre d'accord à tous les pays du monde pour essayer de le réduire.
1: Quel est le lien entre gaz à effet de serre et le réchauffement climatique ?
2: Alors, c'est un peu comme un gros pull-over. Le CO2, quand il y a de la chaleur qui essaye de sortir de la Terre, toute la chaleur qui est venue du Soleil, qui ne peut pas s'accumuler, il faut bien qu'elle reparte, eh bien, il est arrêté par le CO2, comme la chaleur de notre corps est arrêtée par un pull-over si on a trop chaud. Et donc, c'est ça le rapport. Il y a effectivement accumulation donc de ce gaz à effet de serre, le CO2, qui vient de chaque fois qu'on brûle du pétrole, de l'essence, du charbon, du gaz. Il y en a aussi quelques autres qui viennent aussi de l'agriculture.
1: Et qu'est-ce que le gaz à effet de serre fait à notre planète ?
2: On vient de le voir, le réchauffe. Et surtout, le problème avec les gaz à effet de serre, c'est qu'ils restent très longtemps. Donc, un gaz à effet de serre qu'on émet en ce moment, il va rester peut-être 100 ans. Alors, il y a un autre gaz à effet de serre, c'est la vapeur d'eau, mais lui, c'est pas grave, parce que très rapidement, la vapeur d'eau, quand il y en a trop, ça devient des nuages, ça devient de la pluie, donc c'est pas un gaz à effet de serre important. Par contre, tous les autres qui proviennent de tout ce qu'on fait brûler, qui sont des énergies fossiles qui viennent de sous la Terre, ceux-là, ils vont rester très très longtemps.
1: Quelles activités humaines sont les principales sources de gaz à effet de serre ?
2: Alors, il y a d'une part l'agriculture, effectivement, avec des gaz à effet de serre un peu spéciaux, qui sont le méthane, qui vient de la culture du riz ou de l'élevage des vaches, et un autre qui est un oxyde d'azote. Par contre, tous les autres, ils viennent tous du charbon, du pétrole et du gaz. Alors, ensuite, une partie, on l'a entendu dans le micro-trottoir, les gens ont bien conscience qu'il y a un problème avec les transports, qu'il faut éviter de prendre l'avion, éviter de prendre sa voiture, plutôt prendre les transports en commun. Il y a quelqu'un qui a dit qu'il faut passer à l'électrique. Donc, par exemple, avoir une voiture électrique, ça améliore aussi. Et puis, il y a quelque chose dont personne n'a parlé, c'est le chauffage. Donc, le chauffage, autrefois, dans la région, beaucoup de gens se chauffaient au charbon. C'était très polluant et ça émettait beaucoup de CO2. Ensuite, on est passé pas mal au gaz et au fioul. Ça émet un peu moins de CO2, mais ça en émet encore beaucoup trop. Donc, soit il faut très bien isoler les maisons, donc que la chaleur elle reste bien dans les maisons et que les chaudières, elles n'aient pas besoin de trop fonctionner. Ou bien on peut complètement changer de chaudière. Maintenant, il y a des chaudières qui s'appellent des pompes à chaleur qui fonctionnent à l'électricité. Et c'est mieux, ça émet pas trop de gaz à effet de serre.
1: Est-ce que le réchauffement climatique est bon pour notre planète ?
2: Alors, il y a des gens qui disent, quand ils habitent dans des pays très froids, que c'est mieux que d'avoir moins froid. Mais au total, c'est quand même très mauvais, parce qu'il y a des pays où on a vraiment déjà très chaud et ça devient de plus en plus invivable. Il y a des pays près de l'équateur où ça risque d'être invivable un mois par an, alors que pour l'instant, c'est invivable quelques jours par an. Et puis ensuite, il y a des gens qui disent que plus de CO2 dans l'atmosphère, c'est bon parce que ça aide les plantes à pousser. Alors, c'est un petit avantage, mais les inconvénients sont beaucoup plus gros. Par exemple, pour tout ce qui est des pluies, à cause du réchauffement climatique, il y aura toujours autant de pluies, mais il y aura des sécheresses beaucoup plus grosses et aussi des inondations beaucoup plus grosses. Donc il ne faut pas dire que ça ne change rien parce qu'il y aura autant de pluies, mais vu qu'elle sera à des moments très mauvais, eh ben, c'est quand même une mauvaise chose.
1: Que peut-on faire pour éviter ça ?
2: Donc, tout à l'heure, dans le micro-trottoir, les gens l'ont dit, faire attention pour les transports, donc faire du covoiturage, prendre les transports en commun, ou essayer d'avoir une voiture électrique, mais ça coûte cher. On peut aussi demander au gouvernement, quand il y a des élections, donc voter pour ceux qui proposent les choses les plus utiles. Par exemple, quand il s'agit pour les maisons de mettre des isolants pour pas gaspiller la chaleur de la maison, ça coûte cher, mais le gouvernement peut aider en donnant de l'argent à ceux qui le font. Et donc ça, c'est un grand choix. Soit on le fait, soit on le fait pas, qui va se décider quand il y a des élections. Voilà. Et également, on peut se mettre à plusieurs à réfléchir. Donc nous, notre association que je représente ici s'appelle bien un collectif. Ça veut dire qu'on s'est mis à plusieurs à essayer de bien s'informer sur le réchauffement climatique et ensuite agir en faisant parler de nous. Donc à une époque, on faisait beaucoup de marches pour le climat. Là, récemment, on a demandé à toutes les listes qui se présentaient aux élections municipales à Arras et dans quelques grosses communes autour de réfléchir et de prendre des engagements pour améliorer les choses pour ce qui est du pouvoir des maires et des conseils municipaux. Voilà, donc tout ça, si on reste dans son coin, on a l'impression de ne pas pouvoir faire grand-chose, mais si on est à plusieurs, on peut quand même avoir un impact.
1: On sait que le climat a toujours varié. Qu'est-ce qui distingue le réchauffement climatique actuel de sa variabilité naturelle ?
2: Alors, la variabilité naturelle, quand on a l'impression, quand on regarde comment les pierres, les fossiles ont enregistré les variations du climat, on a l'impression que ça a varié assez rapidement. Mais en réalité, il fallait plus de 1000 ans ou 10 000 ans pour qu'on passe d'un climat un peu plus froid à un climat un peu plus chaud. En ce moment, tous les 10 ans, ça change. Donc c'est vraiment beaucoup plus rapide. Et il y a une autre différence, c'est que habituellement, il y avait une alternance entre des moments relativement tièdes et des glaciations. Donc ça passait d'une époque glaciaire à une époque non glaciaire, puis ça redevenait une époque glaciaire, et ça alternait très régulièrement. Or, aujourd'hui, c'est complètement différent. On est parti d'un moment qui était déjà assez tiède, et on devient d'un seul coup beaucoup plus chaud. Donc ça n'a strictement rien à voir avec la variabilité naturelle.
1: La Californie a toujours été la proie de grands incendies dévastateurs. Pourquoi fait-on aujourd'hui le lien avec le réchauffement climatique ?
2: Alors, dans les États-Unis, ils ont des forêts où il n'y a pas beaucoup de monde qui habite. Donc dans les montagnes rocheuses près de la Californie, effectivement, quand il y a un grand incendie qui est déclenché par la foudre, par exemple, eh bien, ils se déplacent sur des grandes distances. Et comme il n'y a pas beaucoup de villes, il n'y a pas beaucoup de pompiers, donc il n'y a rien pour l'arrêter. Maintenant, il y a des différences. Même près des villes, les gens n'arrivent plus à arrêter les incendies parce que la végétation est complètement desséchée à cause des grosses sécheresses. Et une autre différence, c'est que ça se produit près des villes où normalement les pompiers étaient capables de les arrêter. Maintenant, ils n'y arrivent plus.
1: Est-ce que les catastrophes naturelles telles que les incendies, les inondations et les sécheresses ont un lien avec le réchauffement climatique ?
2: Alors, la plupart sont de plus en plus graves à cause du réchauffement climatique. Donc, par exemple, l'exemple que je donnais tout à l'heure de la pluie, autrefois, elle tombait régulièrement tout au long de l'année. Maintenant, il y a autant de pluie, mais à certains moments, il n'y en a pas pendant très longtemps. C'est une grosse sécheresse. À d'autres moments, il y en a trop d'un seul coup. Donc tout ça, c'est de plus en plus grave. Il y a quelques catastrophes qui, pour des raisons très compliquées, ne s'aggravent pas. Par exemple, les ouragans. On pense que les ouragans ne seront pas beaucoup plus violents à l'avenir pour des raisons très spéciales. Mais la plupart des phénomènes sont de plus en plus graves. Alors, il y en a qui sont effectivement sous forme de catastrophe à un moment donné. Il y en a au contraire qui avancent très lentement, mais ça sera très difficile de revenir en arrière. Par exemple, il y a la fonte des glaciers et le réchauffement de l'eau des mers qui fait tout ça que le niveau de l'océan monte. Or, il y a énormément de gens qui habitent dans des endroits juste au niveau de la mer, les grands deltas du Nil, du Bangladesh, etc. Ces gens-là risquent de perdre de manière complètement irréversible, définitive, leur terre. Il suffit que le niveau de l'océan monte d'un mètre, ce qui arrivera sans doute dans 50 ans, et ça fera un très grand nombre de terres agricoles qui seront définitivement perdues. Donc il ne faut pas penser une catastrophe, c'est quelque chose de brusque et de violent d'un seul coup. Il y a aussi des catastrophes très lentes, mais qui sont très graves.
1: Est-ce que le réchauffement climatique a un impact sur les végétaux ?
2: Alors oui, tout d'abord parce que les sécheresses sont vraiment très nocives pour les végétaux qui ensuite deviennent desséchés, ils meurent et ils peuvent en plus se mettre à brûler encore plus facilement. Donc ça, on en a déjà parlé. Les végétaux ont un gros problème, c'est qu'ils ne peuvent pas se déplacer. C'est ce qui différencie principalement les animaux et les végétaux. Donc on peut dire que si le climat varie, il y a un certain nombre d'animaux qui pourront se déplacer, aller plus vers le nord où il fait plus frais, ou aller plus haut en montagne où il fait plus frais. Un arbre, une fois qu'il est planté, au bout de 100 ans, il sera toujours au même endroit parce qu'il ne peut pas se déplacer. Et donc les arbres et les forêts sont des très fortes victimes. De la même manière, en France, on est assez fiers parce qu'on a du bon vin. Le bon vin, c'est des vignes bien déterminées qui poussent à un endroit bien déterminé. Et ben, les viticulteurs, ils s'inquiètent parce que normalement, il faudrait qu'ils se déplacent de 200 km vers le nord, mais ils ne peuvent pas aller installer leurs vignes 200 km plus haut et toujours dire c'est du super bon vin français, donc ils ont un gros problème. Donc il y a beaucoup de problèmes. Les forêts, ce n'est pas seulement les sécheresses et les incendies, c'est aussi que, à cause du réchauffement climatique, il y a des insectes qui, eux, sont des animaux, donc peuvent se déplacer. Il y a des insectes qui viennent du sud, qui vont vers le nord et qui vont se mettre à manger des arbres et à les tuer. Justement, des arbres qui ne sont pas habitués à ces insectes-là, qui ne savent pas se défendre.
1: Par rapport à tout ce qu'on vient de dire, quelles sont les actions que met en place votre association ?
2: Alors nous, on essaye effectivement de convaincre les hommes et les femmes politiques ou ceux qui se présentent aux élections, donc par des sortes de manifestations, c'était les marches pour le climat. On essaye de réfléchir et on s'exprime dans les médias, comme votre web radio, qui est un excellent média. On espère que on va toucher les jeunes parce que le climat, c'est vraiment un problème dont les jeunes vont souffrir. Vous avez encore 70 ou 80 ans à vivre devant vous. Il ne faudrait pas que ça aggrave de plus en plus pendant toute cette période.
1: Avez-vous quelque chose à ajouter ?
2: Non, merci beaucoup. Merci pour cette sympathique interview.
1: Merci pour vos réponses qui nous ont éclairées et pour votre présence.
2: De rien.
0: Merci Lola. Nous allons maintenant s'informer sur pourquoi quand on utilise une IA quelconque, nous gaspillons de l'eau avec Elsa et son interview.
3: Bonjour, merci à vous d'être venu jusqu'au collège pour répondre à mes questions. Pouvez-vous vous présenter ? Quelle est votre fonction dans Eau Secours ?
4: Bonjour, je suis Annie et je suis membre d'Eau Secours 62. Ma fonction, on travaille ensemble, on n'a pas de rôle particulier. On est ce qu'on appelle un collège, donc c'est une action collective et on s'enrichit les uns les autres et on diffuse ce qu'on essaye de comprendre et on cherche à trouver des solutions.
5: Je poursuis rapidement. Donc, l'association Eau Secours 62, comme son nom l'indique, c'est une association qui est départementale. Donc, on a une équipe sur l'Arageois, par exemple, avec Annie qui vient de parler. Et puis, on a d'autres équipes dans le département. Ah, mon prénom, c'est Jean-Michel.
3: Pouvez-vous parler de Eau Secours ?
5: Bon, alors, je commence et puis Annie complétera. Alors, au secours, ben, c'est d'abord, comme disait Annie tout à l'heure, on essaye de s'informer au maximum sur tous les sujets qui ont trait à l'eau. Et il y en a beaucoup. Hein, bon, il y a beaucoup de sujets qui concernent l'eau. Donc, on essaye de s'informer. On essaye aussi de participer. Hein, et on participe notamment aux réunions qui ont lieu concernant l'eau d'alimentation, hein, donc la distribution de l'eau. Les pollutions, etc. Et on essaye aussi de participer à ce qu'on appelle le grand cycle de l'eau. Hein, grand cycle de l'eau, vous le savez, c'est, vous avez le schéma sous les yeux, là, hein, c'est l'eau qui s'évapore, la fabrication de nuages, et puis il pleut, et puis ça ruisselle, hein, et puis ça retourne dans la nappe phréatique, ou bien ça retourne dans la rivière. Grand cycle de l'eau. Donc, chez nous, le grand cycle de l'eau concerne un bassin versant. Alors, notre bassin versant concerne plusieurs rivières. Alors, un bassin versant, c'est une rivière principale avec plusieurs rivières qui viennent s'ajouter. Donc, chez nous, c'est la partie amont de la Scarpe, hein, que vous connaissez, plus deux rivières, hein, le J et puis le Crinchon. Donc on trace un trait de crayon autour de tout ça sur une carte et on a un bassin versant. Ça veut dire qu'une goutte d'eau qui tombe à l'intérieur se retrouve dans la rivière principale, hein, avec toutes les conséquences. Ou bien alors cette goutte d'eau peut aussi se retrouver dans la nappe phréatique qui se trouve juste en dessous. Donc on essaye aussi de participer à ces réunions, puisqu'il y a des gens qui s'intéressent à tout ça, qui s'occupent de tout ça et qui prennent des dispositions.
4: Donc, Jean-Michel parlait du cycle de l'eau. Moi, je parlais du petit cycle de l'eau, c'est-à-dire de ce qui est de notre usage. Voilà. Donc, c'est la production et la distribution et l'assainissement. Donc, ça nous concerne tout le monde. Ça nous concerne personnellement, je veux dire, localement. Et là, il y a des choses qu'on peut faire, on peut agir.
5: Je termine simplement en un mot ou deux, quoi. Hein, donc, le rôle de l'équipe, de notre association, c'est donc s'informer au maximum. Et s'informer, ça veut dire aussi essayer de passer l'information, évidemment, à un maximum de personnes. Hein, donc, s'informer, participer. Et notre troisième rôle, je crois, pour certains d'entre nous, c'est un rôle, j'allais dire, de militantisme. Hein. Militantisme, ça veut dire qu'on pousse, disons, à un autre mode de fonctionnement. Par exemple, au niveau du petit cycle de l'eau, comme le dit Annie, c'est-à-dire l'eau d'alimentation, l'assainissement, enfin, bon, bref, l'eau du robinet. Hein, on souhaiterait qu'il y ait une possibilité de gestion qui soit faite par des représentants des usagers. Hein, plutôt que de laisser la gestion à une grosse entreprise qui agit un petit peu loin de nous. On milite également, par exemple, pour un autre type d'agriculture, puisqu'on sait que, et vous le savez sans doute, hein, vous savez que l'eau du robinet, elle est polluée par les industriels, polluée notamment aussi par les pesticides, les nitrates, hein, qui sont utilisés en agriculture. Et donc on pourrait faire autrement en agriculture, donc on milite aussi pour ça. Voilà nos différents rôles.
1: Mais du coup, certaines personnes boivent l'eau du robinet. Quelles sont les conséquences si on boit à long terme ?
5: Ah, donc là, on rentre dans un peu plus de détails, oui. Bon, donc on s'intéresse bien sûr à l'eau du robinet. Alors, quelles sont les conséquences à long terme ? Bon, on sait que l'eau, notre eau, elle est un peu partout, plus ou moins polluée. Hein, mais bon, au niveau européen, puis au niveau national, on a établi des normes, des seuils de potabilité. Hein, et l'eau que l'on retrouve au robinet est toujours une eau qui correspond aux normes fixées au niveau européen et national. Hein. Maintenant, c'est une très bonne question que vous posez là. Hein, il y a d'abord les polluants qui se dégradent plus ou moins dans la terre, des polluants chimiques, comme des pesticides qui se dégradent plus ou moins dans la terre, et qui donnent des composantes qu'on ne connaît pas, dont on ne connaît pas toujours les effets. On parle de métabolites qui viennent des pesticides, par exemple. On ne peut pas dire quelles seront les incidences d'une ingestion de cette eau sur le long terme. On ne fait pas non plus d'études concernant l'addition de toutes ces substances qui, une par une, sont dans les normes, donc ne sont pas nocives, mais additionnées les unes avec les autres, on ne sait pas ce que ça pourrait donner sur la santé au long terme. Ce qui fait que, je ne pense pas qu'on puisse vraiment répondre à cette question-là. Le tout, c'est, de prévenir justement les pollutions. Donc c'est là que l'on essaye c'est à ça qu'on essaye de s'intéresser. Prévenir les pollutions, ça veut dire essayer de polluer le moins possible en amont.
4: Oui, je pense que votre inquiétude, c'est de savoir si on peut boire sans danger l'eau du robinet. Je peux dire que pour vous rassurer, vous pouvez boire de l'eau du robinet. Parce que s'il n'y a pas de solution, si vous voulez boire autre chose que de l'eau du robinet, c'est de l'eau en bouteille. Mais là, vous retrouvez une autre pollution, celle de la production qui est loin de nous, qu'il faut transporter dans des bouteilles en plastique qui vont elles-mêmes polluer. Même l'eau qui est à l'intérieur de la bouteille, elle n'est pas garantie 100% parce que le plastique migre dans l'eau et quand vous buvez aussi. Alors, à choisir, je pense que vous pouvez être rassuré. Vous prenez de l'eau de robinet, et peut-être quelquefois elle a un petit goût, vous la mettez dans une carafe, vous laissez reposer parce que ce goût vient du chlore, qu'on met un peu de chlore pour... il pourrait y avoir des bactéries, quelques bactéries, ça annule l'effet des bactéries. C'est ça, quand le chlore après s'évapore, le goût disparaît. Et dans une bouteille, vous mettez ça dans une bouteille en verre que vous maintenez au réfrigérateur. Et une bouteille, quand elle est remplie, elle doit être vidée sur la journée.
3: Depuis combien de temps Au Secours existe ? Quand a-t-elle été créée ? Par qui ?
5: L'association a été créée par un groupe de personnes qui, il y a une bonne quinzaine d'années, c'était je crois en 2009, donc là un peu plus. L'association a été créée par un groupe de personnes qui se disaient que l'eau, c'est un des aspects primordiaux c'est une question primordiale par rapport à nous, à la vie sur Terre, etc. Encore une fois, la question de l'eau touche beaucoup de énormément de domaines. On a parlé de l'agriculture, l'industrie, etc. On n'a pas parlé aussi. On a parlé brièvement tout à l'heure, comme disait Denis, le grand cycle de l'eau est perturbé aussi par le réchauffement climatique, on l'a dit tout à l'heure, des grosses précipitations avec des périodes de sécheresse. Le grand cycle de l'eau qui est complètement qui est perturbé, et donc aussi des pluies qui vont abandonner certaines régions et que l'on retrouvera dans d'autres secteurs. C'est aussi la question de l'eau, c'est aussi les déplacements de population qui doivent migrer à cause de du manque de l'eau. Et puis je vois qu'ici il y a beaucoup de filles, il y a le dernier rapport de l'ONU, une communication de l'ONU à propos de la journée mondiale de l'eau qui était le 22 mars, et qui dit que la question de l'eau, la question mondiale de l'eau, c'est d'abord une question de femmes. hein, parce que dans beaucoup de pays du Sud, ben, ce sont les femmes et les filles qui sont obligées de se déplacer avec des bidons pour aller chercher de l'eau qui manque dans tel secteur et qui vont très très loin chercher de l'eau. Hein, et donc en général, ce sont les filles et les femmes qui font ça. Ce sont les filles et les femmes qui aussi... s'occupe des personnes malades parce que des eaux sont polluées, des eaux sur place sont polluées. Donc voilà, et donc le rapport de l'ONU disait donc que la communication de l'ONU disait que la question de l'eau dans le monde, c'est une question de femmes.
3: Quelles sont ses missions ?
5: Donc je reprends simplement, je crois que ça peut bien résumer ce que l'on fait. Donc information. Information pour nous et information qu'on essaye de divulguer, de participation, donc on participe aux travaux, on essaye de participer aux travaux de groupe qui concernent soit le petit cycle, soit le grand cycle de l'eau. Et trois, un rôle militant pour, disons, un peu plus de transparence dans la gestion, pour un autre type d'agriculture, par exemple, pour des préventions qui se fassent à l'amont, hein, plutôt que par des traitements curatifs. Donc voilà.
4: Oui, parce que, vous voyez, quelque chose qu'on a découvert et puis qu'on a pris conscience il n'y a pas tellement longtemps, vous voyez, au bout de quelques temps, on pensait savoir, mais on ne sait pas tout, et c'est bien. Et donc, voilà, ben, l'eau, on s'est découvert que, moi j'ai découvert que l'eau, elle existait sous forme, différentes formes, ça c'est sûr, en vapeur, en glace, en eau liquide, ça c'est ce qu'on appelle l'eau bleue. Et puis il y a aussi une autre eau qu'on appelle l'eau verte. Eh bien, où se trouve-t-elle cette eau ? Eh bien, dans les végétaux. Et cette eau, elle est nécessaire parce qu'elle crée un autre cycle aussi. Et elle ramène encore de l'eau et elle la maintient dans des endroits où elle n'existe pas. Si nous plantons des arbres, si nous végétalisons, eh bien nous créons de l'eau bleue, de l'eau verte. Et ça, cette eau, elle empêche justement qu'on utilise de l'eau bleue, qui protège l'environnement. Demain, on va planter une forêt, là, à 50 km d'ici, ça n'est pas loin. Hein. C'est comme si vous alliez à Lille. Eh bien, ou à Amiens, eh bien, la forêt qui est là-bas, il y aura une incidence sur l'eau qui va couler chez vous. Mais de l'eau qui sera de bon état, parce qu'elle n'aura pas beaucoup voyagé, mais dont on a besoin.
3: Quelle action menez-vous ?
5: On est ici dans un collège, donc j'allais dire qu'on a mis au point depuis une petite année maintenant une action auprès des scolaires. Et pour l'instant, ce sont les scolaires des écoles, donc des gens de CM1, des élèves de CM1, CM2. Et donc, c'est très intéressant, hein, tout comme c'est très intéressant aujourd'hui de vous rencontrer, vous. Hein. Notre action vis-à-vis des scolaires, c'est de sensibiliser sur les thèmes de l'eau. Hein, on s'est rendu compte que, par exemple, il y avait beaucoup de jeunes, d'enfants, d'écoliers, hein, qui ne connaissent pas la provenance de l'eau du robinet. Hein, donc, rien que ça, donc on en parle. Vous le savez, je suppose, hein, notre eau qui vient de la nappe phréatique, et la nappe phréatique qui peut être polluée par différents facteurs. Voilà. Et donc, on travaille, on fait des petits groupes de travail sur une ou deux journées dans des écoles pour sensibiliser donc sur toutes les questions de l'eau dont on parle aujourd'hui.
3: Combien de litres d'eau utilisons-nous lorsque nous faisons une recherche avec l'IA ?
5: Alors, il est difficile de répondre à cette question très précise. Hein, mais vous savez, si vous posez la question, vous savez que l'intelligence artificielle utilise énormément d'eau. Et j'allais dire qu'on peut commencer par le numérique. Le numérique, le numérique dans son ensemble utilise énormément d'eau. Hein, et d'autant plus aussi par l'aboutissement actuel du numérique, qui est l'intelligence artificielle.
4: Il faut se poser la question, d'abord, des outils qu'on utilise. Comment sont fabriqués les outils qu'on utilise? Les ordinateurs, les smartphones, ils sont fabriqués avec des métaux spéciaux, des métaux rares, qu'on ne trouve pas ici, qu'on va chercher dans des pays où on exploite les gens pour extraire ces choses-là. Et pour extraire ces métaux, on a besoin d'eau. Parce que c'est des, vous savez, comme un métal, ça ne se coupe pas avec une petite cuillère. Hein. Il faut de l'eau pour faire passer la scie, pour que ça ne chauffe pas. Donc il faut énormément d'eau. Et puis, cette eau-là, quand elle a servi, elle est polluée. Elle est polluée et en plus, on se retrouve souvent dans des régions où les gens ont besoin d'eau pour vivre, pour cultiver. Et puis là, c'est des pays où il pleut pas. Ou très peu. Et les gens, ils sont en stress hydrique. Donc, là, on utilise de l'eau. Ça, nous, on le voit pas. C'est pas sous nos yeux. Mais ce qui se passe là-bas, on en est responsable quand on utilise tout ça. Bon, ça, c'est en fabriquant ces produits. Après, tout ce qu'on fait, là, ordinateur, smartphone, ça part, les messages qu'on envoie, ils vont où? Mais ils vont dans des énormes usines qu'on appelle des data centers. C'est des endroits où on a toutes les petites fiches, nanana. Tout ce que vous dites, ça s'en va là-bas. Et puis là-bas, ces machines, elles chauffent. Bien sûr, elles utilisent de l'électricité. C'est pareil, l'électricité, comment c'est fabriqué l'électricité? Et puis, voilà. Et puis après, quand vous réutilisez les informations, ça chauffe encore. Serait-ce que ça? Aussi, il faut parler aussi, quand on fabrique le data center, les grandes usines qui vont fabriquer ici, pas très loin d'ici, une du côté de Dunkerque et une autre du côté de Cambrai, on utilise des grands espaces qui pourraient peut-être servir à l'agriculture, à une autre agriculture. Mais non, ça va servir à ça. Vous n'êtes pas responsable de ce que les adultes décide. Mais si vous êtes alerté, soyez vigilant. Est-ce que j'ai besoin de tous ces outils? Si j'en ai besoin, qu'est-ce que ça apporte à l'homme, à l'univers, de les utiliser avec précaution, juste quand c'est utile, et puis pour préserver la vie.
3: Est-ce qu'on pourrait manquer d'eau?
5: On pourrait beaucoup manquer d'eau. Comme ça vient d'être dit, l'intelligence artificielle, surtout elle, commence à consommer énormément d'eau et en consommera de plus en plus. Alors, les data centers, ce regroupement de toutes les données hein, qui viennent de nos messages, etc., vidéos. Donc les data centers chauffent énormément. Or les data centers ne peuvent fonctionner qu'à une certaine température hein, qui doit être en dessous de 40 degrés. Et donc au-dessus de les data centers chauffent énormément au-dessus de 40 degrés, il faut les refroidir et on les refroidit par des circuits d'eau. Hein, et donc voilà, c'est de l'eau qui est utilisée en très grosse quantité, et c'est de l'eau évidemment qui est prise au détriment de nos nappes phréatiques, au détriment de nos rivières, et donc de l'eau qu'on ne pourra pas utiliser quoi.
4: Hein. Pour compléter, est-ce qu'on pourrait manquer d'eau? Je pourrais dire que non, parce que dans l'univers, autour de notre globe. La quantité d'eau existe toujours, sous différentes formes. Mais, quelle sera la qualité de cette eau? Et où apparaîtra-t-elle cette eau? Elle sera en trop grande quantité dans certains endroits, ou très peu ailleurs, ou pas du tout. Voilà, c'est ça le problème.
5: On aura toujours à peu près le même volume d'eau, hein, mais effectivement, reste à savoir comment on va l'utiliser cette eau. Si on l'utilise d'une manière fortement industrielle, comme on vient de le dire, avec l'intelligence artificielle, c'est de l'eau qui ne sera pas utilisable par les populations.
3: Eh bien, je vous remercie pour cet échange qui a été très riche et qui nous fait réfléchir sur nos usages. À très bientôt et merci pour ce que vous faites.
4: tenais à vous remercier pour votre attention et votre curiosité. Ce qui nous apporte le plus, ce n'est pas nos réponses, ce sont vos questions.
5: Et puis de voir que vous êtes, de voir qu'il y a beaucoup de jeunes de votre âge qui sont intéressés par ça, c'est bien, et qui se mobilisent, oui, qui font quelque chose.
0: Merci beaucoup Elsa. Vous savez à présent pourquoi, quand on utilise une IA, nous gaspillons de l'eau. C'est super! Vous venez d'écouter Maëlys, Noémie, Zoé, Elsa, Lola, Laure et Agathe, et nous sommes tous des élèves du collège François Mitterrand à Arras. Merci d'avoir suivi, et j'espère que nous vous aurons appris des choses. Nous voudrions quand même remercier toutes les personnes ayant répondu à nos questions, comme Madame Karpoff, les élèves, les surveillants et le personnel. Il y a également Madame Lomé, Annie, Jean-Michel et Denis que nous voudrions remercier. Ce projet WRS62 est soutenu et réalisé avec Micro Rebelle et le département du Pas-de-Calais. Merci à tous et à bientôt.
6: Vous êtes toujours à l'écoute de Micro Rebelle sur la 99.6 FM et à l'instant, vous avez pu entendre une émission réalisée par les jeunes de la classe média du collège François Mitterrand d'Arras. Une émission préparée dans le cadre des ateliers radiophoniques que Micro Rebelle mène tout au long de l'année. Avant de passer à la dernière partie de cette zone d'expression populaire, on écoute Samir Hamad et le titre « Siddhartha ».

0: Samir Hamad et le morceau Siddhartha sur Micro Rebelle 99.6 FM. Pour la toute dernière partie de cette émission, de cette zone d'expression populaire, on écoute une courte émission préparée durant les vacances de Pâques au centre Fernand Léger à Avion par les jeunes qui, plein d'idées, en tête, vont finir dans vos oreilles.
1: Bonjour, c'est Lina.
2: Bonjour, c'est Oumima.
3: Bonjour, c'est Tesnim.
4: Salut, c'est Zoé.
5: Bonjour, c'est Gabriel.
6: Bonjour, c'est Mohamed.
7: Bonjour, c'est Angelo.
8: Hello, c'est Sajid.
9: Bonjour, c'est Younes.
10: Bonjour, c'est Nolan.
11: Salut, c'est Issa.
12: Aujourd'hui, vous allez entendre des sujets peut-être marrants et peut-être intéressants. Bonne écoute.
13: Les impacts de l'IA sur la planète.
14: Bonjour, c'est Sajid. Aujourd'hui, je suis avec Gabriel. On va vous parler des impacts sur l'IA sur la planète et de toutes les informations à savoir.
15: Bonjour, moi c'est Gabriel. Tout d'abord, nous allons vous dire où se situe l'IA. L'IA se situe dans le monde entier à travers le réseau numérique et les data centers. Les data centers sont de grands bâtiments remplis de serveurs. Je laisse la parole à Sajid pour vous expliquer qui est impacté.
14: Les personnes impactées par l'IA sont les êtres humains en général. Notamment, la plus connue est ChatGPT qui a été créée par OpenAI qui est l'IA le plus polluante.
15: Cela se passe en ce moment et cela risque fortement de continuer dans le futur. Les enjeux sont les suivants. L'IA répond à toutes les questions mais pollue énormément et cause le réchauffement climatique de la planète. Car elle consomme pour chaque question un demi-litre d'eau. C'est énorme.
13: L'IA c'est cool, mais le réchauffement climatique c'est plus important.
15: Les sources sont le site du gouvernement et le livre C'est pas moi, c'est l'IA.
14: Au revoir.
15: Au revoir.
14: C'était Sajid et Gabriel sur Micro Rebelle.
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17: Alors bonjour. Aujourd'hui, nous allons parler des dangers de la mine. Alors, l'info du jour. Il y a encore des habitants qui travaillent dans la mine, dans certains pays comme le Congo, le Burkina Faso et le Mali. Il y a au moins 45 millions d'individus et plus d'un million d'enfants qui travaillent dans la mine. Selon l'Organisation internationale du travail, au Burkina Faso et au Niger, 30 à 50% de la main-d'œuvre est constituée d'enfants. Donc, ils travaillent tous les jours. L'enjeu, c'est que certaines personnes se blessent ou pire, ils meurent à cause de ce travail. Nous, ici, on a arrêté en France, mais en Guyane, il y a encore des mines, mais pas d'enfants depuis. 1874, l'interdiction des enfants de moins de 12 ans. 1890, la durée du travail des moins de 13 ans est de 10 heures par jour maximum. Mais ces lois ne sont pas mises en place tout de suite. Seule la scolarité obligatoire mettra fin au travail des jeunes enfants. Loi Jules Ferry en 1882. C'est seulement en 1936 jusqu'à 14 ans, 1959 jusqu'à ceux de 16 ans, c'est la charte des droits de l'enfant de l'ONU. J'espère qu'un jour que les autres pays, eux aussi, arrêtent. De Tesnim.
18: L'extinction des êtres vivants. Il y a une extinction des êtres vivants en cours. L'Équateur est le plus touché par la menace d'extinction des espèces. C'est un vrai défi pour ce petit pays d'Amérique du Sud, qui est aussi touché par la déforestation de la jungle amazonienne et par la pollution de sa façade maritime, qui met en danger de nombreux amphibiens, poissons et mammifères marins. Les espèces en voie de disparition sont surtout les primates, les félins, les rongeurs et même les cétacés. Sur plus de 5000 espèces de mammifères, en tout, plus de 80 sont d'ores et déjà considérées comme éteintes. La déforestation a débuté à la fin de la Seconde Guerre mondiale pour reconstruire les villes et les pays en ruines, et d'après une récente étude, l'influence de l'être humain sur la nature s'exerce depuis 125 000 ans. Les enjeux de la déforestation sont la perte d'habitat pour certains animaux, le réchauffement climatique et la baisse du taux d'oxygène sur la planète. Une disparition animale, elle, provoque irrémédiablement une incidence sur l'intégralité des maillons d'une même chaîne alimentaire. Les sources sont WWF Radio France, Encyclopédie Universalis.
1: Bonjour, aujourd'hui je vais vous parler de la pollution et de la protection de la nature. Dans mes recherches, voilà ce que j'ai trouvé comme type de pollution. L'IA, les déchets, l'énergie, il y a des énergies fossiles comme le pétrole ou l'uranium. Ensuite, on a ce qui est pollué. Nous avons l'eau, l'air et l'agriculture, la qualité des légumes. Par exemple, il y a des polluants dans les sols que vous pouvez lire dans la carte de France interactive du ministère de l'écologie. Je vais vous en dire quelques-uns. Arsenic, barium, cadmium, plomb,

0: des bienfaits du sport pour le cerveau. Le sport a des bienfaits significatifs pour le cerveau, notamment en favorisant la croissance de nouveaux neurones. En améliorant la santé cognitive, le sport protège de certaines maladies, comme l'Alzheimer. Comment les neurones se forment ? Dès le 33e jour du développement, différencié de la moelle éphémère du cerveau signifie que des neurones de type différent ont été générés à partir de cellules souches pluripotentes et ont migré vers une région spécifique du système nerveux central. Et les neurones sont constitués d'un corps cellulaire de dendrites, d'un axone, le glumate, le GABA, l'acétylochine, la glycine, la dopiane et la nordélanine. C'était Oumeima et la source est institutducerveau.org.
1: Bonjour à toutes et à tous. Aujourd'hui, nous nous retrouvons pour l'agenda football de la semaine. Cette semaine, nous avons eu le droit à deux demi-finales de Coupe de France qui opposaient Lens, Toulouse et Strasbourg, Nice. Lens a remporté le match 4-1 face à Toulouse et Nice a remporté 2-0 contre Strasbourg. Donc nous aurons droit à la finale Lens-Nice le 22 mai au Stade de France. En Ligue 1, cette semaine, le PSG a remporté le match qui avait été reporté 3-0 contre Nantes. Ce vendredi, nous aurons le droit à Lens-Brest. Samedi, Lyon-Auxerre, Angers-PSG, Toulouse-Monaco. Et dimanche, nous aurons le droit à Lorient-Strasbourg, Paris-FC, Lille, Le Havre, Metz et Rennes-Nantes. Enfin, Marseille-Nice. Et enfin, en Ligue Arkema, les Lensoises ont remporté le match face au Havre 1-0, qui pour l'instant les sauve de la relégation. Et les Lensoises joueront leur dernier match à domicile ce samedi face à l'OM, donc il faut les soutenir. Toutes ces informations ont été trouvées sur le site de la Fédération Française de Football pour la Coupe de France, le classement Ligue 1 et le classement de la Ligue Arkema et Lensois.com.
2: La carrière de Ousmane Dembélé. Ousmane Dembélé est né le 15 mai 1997 à Vernin en France et il a formé au Stade de Rennes. De 2015 à 2016 à Rennes, il a joué 29 matchs et 12 buts.
3: À Dortmund, il fait une saison, il a fait 50 matchs. Et marque 10 buts et 21 passes décisives. Et il a gagné la Coupe d'Allemagne de 2017 à 2023. Il joue au FC Barcelone pour remplacer Neymar. Il a joué 185 matchs. Il met 40 buts et 41 passes décisives. Son palmarès au FC Barcelone, c'est 3 Ligas, 2 Coupes du Roi et 2 Super Coupes d'Espagne.
2: Il continue au PSG depuis 2023. Il fait plus de 120 matchs. Il marque 50 buts, 37 passes décisives. Durant la saison 2025 à 2026, il met 10 buts Ligue 1 et gagne le Ballon d'Or. En 2025, il est en une équipe de France depuis 2016. Il fait 58 sélections. Il marque 7 buts. Les statistiques globales de sa carrière, plus de 400 matchs, environ 120 buts, environ 100 passes décisives. C'était Mohamed, Issa et Younes.
4: Les 24 heures du Mans. Les 24 heures du Mans se passent au Mans. La course se passera du 10 au 14 juin. Le but, faire le plus de tours en 24 heures. Il y a trois courses en même temps. Il y a les hypercars, les LMP2 et les LMP3. Il y a 62 écuries pour 3 coureurs par écurie. En écurie, il y aura Aston Martin, Toyota, Cadillac, BMW, Genesis, Alpine, Ferrari, Peugeot, Oreca, Corvette, McLaren, Mercedes, Ford, Lexus, Porsche. La taille du circuit est de 13,626 km. Si vous êtes fan d'automobile, allez voir de nombreuses écuries se battre pour remporter la victoire. Si vous voulez en apprendre plus, allez directement sur 24 heures Le Mans.
5: Merci de nous avoir écoutés.
6: Vous venez d'entendre une émission préparée lors des vacances de Pâques au centre Fernand Léger d'Avion. Une émission qui s'inscrit dans les ateliers radiophoniques que Micro Rebelle mène tout au long de l'année. Et c'est là-dessus que cette émission, zone d'expression,

populaire se termine. Pour rappel, cette émission donne la parole aux habitants et habitantes du Bassin minier du Pas-de-Calais et aux productions réalisées par le public lors de nos ateliers radiophoniques. Si vous souhaitez, vous aussi, mener des ateliers radiophoniques dans votre structure ou si vous souhaitez vous former à la radio, n'hésitez pas à nous contacter par mail contact@micro-rebelle.fr. On se dit à bientôt sur Micro Rebelle 99.6 FM. Et on se quitte en musique avec Théodora et le titre « Mon bébé ». Ciao, ciao !

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2: Allez, petite page de pub sur Micro Rebelle. Bon, de l'autopub. 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

0: La compagnie s'appelle Reviens, s'est installée au Bercail, qui est un outil de création de marionnettes et d'art associé à Dunkerque. Le 26, 27 et 28 juin prochain, le Bercail propose donc le Grand Orchestre, qui est un projet imaginé et mis en œuvre par Alice Lalois, qui est la directrice de la compagnie S'appelle Reviens. Le Grand Orchestre est donc une performance visuelle et immersive, une fiction fantastico-sensorielle dans un cadre sensationnel. Rencontre avec Manon Rouquet, chargée de communication du Bercail, qui nous en dit plus sur ce projet.
1: Oui, il a même démarré il y a 3 ans, à partir de 2024. La compagnie s'appelle Reviens, elle s'est donc installée au Bercail en 2023. Et très vite, on a enclenché ce projet, qui est un projet de territoire et qui est un projet de longue haleine. On a démarré par des ateliers de bricolage, puisque donc l'idée, c'est d'inclure un maximum de Dunkerquois et Dunkerquoises dans ce projet. Donc on a commencé par les inclure en concevant avec eux la scénographie. Donc dans un premier temps, on a mené des ateliers bricolage avec un groupe d'amateurs, amatrices, bénévoles. On a aussi mené des ateliers avec le lycée Épide qui se trouve juste à côté du Bercail. Et donc les étudiants ont réalisé des prototypes d'instruments de grande taille. Il faut savoir que ce projet, il est vraiment imaginé pour le Bercail uniquement, puisque c'est une architecture vraiment spécifique. L'idée, c'est vraiment de l'habiter. Et contrairement aux autres spectacles qui, normalement, une fois qu'ils sont créés, après tournent de ville en ville, nous, le Grand Orchestre, là, il est imaginé uniquement pour le Bercail. Donc une fois les ateliers réalisés, on est passé en phase de répétition avec une cinquantaine donc, d'amateurs et amatrices du territoire. Et là, donc, le spectacle, les premières du spectacle vont avoir lieu dans quelques jours à la fin du mois.
0: Alors, je veux juste rebondir sur ce que tu as dit, parce que c'est vrai que généralement, les spectacles vont de ville en ville. Et pourquoi avoir voulu faire ce choix de rester uniquement au Bercail? Est-ce que c'est une volonté pour vous de vous approprier ce projet, ou c'est juste une question d'utilité, de logistique avec la structure qui est, comme tu dis, particulière?
1: Alors, c'est un tout, effectivement, en termes de logistique, ça pourrait être compliqué d'imaginer tourner avec ce spectacle, mais aussi, il est vraiment imaginé pour l'architecture du Bercail. Le Bercail, il est fait de grands échafaudages de part et d'autre, donc tout autour de la halle. En fait, le Bercail, c'est un ancien garage, donc c'est une structure vraiment spécifique. Et à l'intérieur, donc, on voit tous ces échafaudages, en fait, donc maintiennent la structure. C'est une espèce de boîte dans une boîte. Et de ce fait-là, en fait, comme cet échafaudage a une place vraiment prépondérante, qu'on ne le bouge pas, là, l'idée, c'était vraiment de le mettre en valeur avec ce projet-là, en lui ajoutant des espèces d'excroissances, des espèces de modules qui lui sont bien spécifiques et qu'on ne peut pas mettre dans d'autres théâtres. Par ailleurs, dans le théâtre, on a 30 mètres de longueur, et l'idée c'était de pouvoir exploiter aussi ces 30 mètres de longueur. Or, dans d'autres théâtres, il y a très rarement une longueur pareille. Donc c'est la raison pour laquelle il ne va pas tourner. Et voilà, l'autre volonté, c'était de faire un projet vraiment de territoire qui ne sortirait pas de Dunkerque.
0: Mais justement, en quoi ce projet correspond-il concrètement à l'identité du Bercail? Parce que tu as parlé de l'aspect architectural qui ne va pas sortir de ce lieu. Mais est-ce que c'est aussi une volonté de connaître un peu les habitants de la ville, ce besoin de convivialité?
1: Oui, tout à fait. Tu parlais tout à l'heure de s'approprier le lieu. En tout cas, l'idée, c'est que les habitants, habitantes puissent s'approprier le Bercail, qu'ils s'y sentent bien. Quand on a démarré ce projet, il y a pas mal de gens qui soit connaissaient pas, soit connaissaient mal le projet et ce qu'on faisait. Donc là, c'est vrai que de faire ce spectacle avec eux, ça leur permet eux de se sentir mieux et bien, en fait, dans ce lieu, de rencontrer du monde. Et c'est un tout, effectivement. C'est pourquoi il est pensé pour le territoire. Ouais.
0: Donc, est-ce que tu peux nous expliquer un petit peu l'élaboration des répétitions qui ont eu lieu cette année, j'imagine les dernières aussi, avec tous les habitants? Parce que tu me dis qu'il y a une cinquantaine de participants, ce qui peut faire beaucoup pour des répétitions. Est-ce que ça s'est bien passé?
1: Oui, pour l'instant, écoute, tout se passe bien. Dans un premier temps, on a fait se rencontrer ces 50 personnes. C'est assez intergénérationnel, tu vois. Les plus jeunes ont une douzaine d'années, les plus âgés ont 70 ans. Donc, on a un beau panel, en tout cas, de personnes qui ne se connaissent pas, qui viennent de milieux culturels et sociaux assez divers. Donc ces gens qui ne se connaissaient pas, donc maintenant font vraiment groupe. Effectivement, tu as raison, être à 50 pour des répétitions, c'est difficile parce que donc, c'est Alice Laloy, la metteuse en scène. Alice Laloy, c'est la directrice artistique du Bercail et de la compagnie s'appelle Reviens. Et donc elle est toute seule pour diriger en fait tous ces gens pour les répétitions. Donc une fois qu'ils se sont rencontrés, on les a fait travailler par petits groupes, tu vois. Donc ils viennent par vagues de 15-20 pour pouvoir travailler, c'est plus simple. Malgré tout, à un moment donné, il faut aussi remettre tout le monde dedans. Donc là, on fait régulièrement des répétitions, tu vois, sur une semaine. Et donc en général, le vendredi ou le samedi, on fait une répétition avec tout le monde pour qu'on puisse voilà, voir ce que ça donne avec tout le monde, en effet. Donc l'équipe artistique, elle est constituée quand même de plusieurs professionnels, même si on travaille donc avec des amateurs bénévoles pour les interprètes. Ils sont quand même encadrés donc par une metteuse en scène, qui est donc Alice Laloy, qui est la directrice du Bercail, et de la compagnie s'appelle Reviens. Et il y a aussi une scénographe qui s'appelle Jeanne Joyer, qui est une partenaire de longue date en fait. Elle suit la compagnie s'appelle Reviens depuis une vingtaine d'années, de même que le compositeur musical qui s'appelle Éric Recordier, qui travaille aussi régulièrement donc avec un accessoiriste qui s'appelle Benjamin Autin. Et bien sûr, une grosse équipe technique aussi qui accompagne le projet.
0: Mais justement, tu disais que c'est vraiment un panel de gens variés avec des gros écarts d'âge qui viennent de cultures, de milieux différents. Mais c'est quoi concrètement qui les unit ? Est-ce que tu as, toi, à titre personnel, un retour des participants de pourquoi ils ont voulu participer au projet ?
1: Oui, je crois que le projet les a intrigués. Et il y a beaucoup de gens aussi pour qui le lien social, en fait, qui découle de ce projet-là est important aussi. Ça permet de, aux gens de se rencontrer, de rencontrer de nouvelles personnes qu'ils n'auraient jamais rencontrées s'il n'y avait pas eu ce cadre de projet-là. Et il me semble que c'est ça essentiellement qui les tient. Et puis être mis en valeur aussi, être au devant de la scène, c'est quand même pas rien. On demandait vraiment aucune compétences spécifiques en théâtre ou en jeu ou en musique. Donc voilà, l'idée c'était de rendre vraiment accessible ce projet-là. Et ça, je crois que ça fait du bien aussi à la plupart des interprètes.
0: Toujours en compagnie avec Manon Rouquet, chargée de communication du Bercail, qui nous explique en détail la création et l'élaboration du projet du Grand Orchestre.
1: Alors on parle de grand orchestre parce que on a imaginé donc des instruments de grande taille, puisque le Bercail c'est un lieu vraiment très grand. Donc il n'y a pas d'instruments qu'on connaît à proprement parler. En revanche, il va être vont être accrochés du coup de part et d'autre de grandes roues sonores, des grandes roues à aubes, des bâtons de pluie qui sont très grands aussi. Il y a un grand travail aussi avec des flûtes à eau, mais qui sont aussi elles démesurées, pour rendre visuel en fait avant tout ce spectacle là. Et c'est un spectacle que vous verrez assez organique. Il y a une dimension médicale, hospitalière aussi, dans laquelle on est plongé dans ce spectacle. C'est vraiment la trame générale de ce spectacle, le Grand Orchestre.
0: Justement, j'allais dire, est-ce que c'est un spectacle qui est plutôt sonore, visuel ? Est-ce qu'il y a vraiment une trame, une intrigue du jeu de théâtre de la part des participants ?
1: C'est un spectacle dans lequel il n'y a pas énormément de paroles. C'est un spectacle qu'on dit visuel et musical. Donc c'est vraiment ces deux spécificités à lui.
0: Et qu'est-ce que vous souhaiteriez transmettre au public ? Quelles sont vos attentes, en fait ?
1: Ce qu'on souhaite transmettre au public, c'est leur montrer qu'on arrive à faire... leur montrer la richesse aussi de ce territoire, parce que c'est finalement ce qu'on montre dans ce projet, puisque, tu vois, les matériaux qui ont été utilisés pour faire les costumes, les instruments, c'est énormément de récupération aussi. Je ne l'ai pas mentionné, mais effectivement, le Grand Orchestre, il a aussi été fait à partir des objets récupérés sur le territoire. Et donc, on essaye de les mettre en valeur. C'est des objets qui avaient voué à être détruits ou qui étaient abîmés, qui n'étaient plus utilisés, qu'on a pu récupérer pour nous en faire quelque chose d'artistique. Donc il y a ça, une mise en valeur du territoire avant tout, et une mise en valeur aussi de ces gens qui constituent le territoire, avec ces 50 personnes donc issues de milieux très divers.
0: Mmh. Ouais, ce que tu dis, ça a l'air vraiment être un projet de territoire, c'est ce que tu disais au début en fait, parce que déjà ça se passe uniquement au Bercail, avec des habitants de la communauté urbaine de Dunkerque. Mmh. C'est l'EPIDE, le lycée de l'EPIDE qui est à côté d'ici, qui ont fait les instruments. Enfin voilà, c'est vraiment un projet qui est ancré dans ce territoire.
1: Complètement.
0: Et c'est vrai ce que tu me disais, c'est une compagnie qui n'est pas du tout des Hauts-de-France de base.
1: Oui, effectivement, la compagnie a longtemps été dans le Grand Est. Et du coup, on est arrivé donc en 2023. On a pris la suite donc, de Claire d'Ancoigne du Théâtre de la Licorne, qui était avant Aubercaille. On continue de travailler dans cette même continuité. On reste un lieu de création. Donc, on accueille des compagnies quand nous, on n'est pas en train de faire nos spectacles. Et donc, on fait un week-end festif de première fin juin, donc le 26, 27 et 28 juin. Les deux premières représentations, le 26 et 27, auront lieu à 19h. Et le dimanche 28 à 15h. Ensuite, on ne voulait pas travailler autant pour en rester là à ces trois représentations. On jouera aussi la saison prochaine. Donc il y aura des représentations à la saison prochaine le 19 et 20 septembre. Puis il y aura trois autres week-ends en fait, dans la saison où on ouvrira les portes pour permettre aux gens de voir le spectacle.
0: Est-ce qu'il y a d'autres événements qui sont prévus au Bercail prochainement ou au courant de l'année 2026 ?
1: Là, c'est la fin de la saison. En tout cas, on fonctionne un peu comme les années scolaires. Nous, c'est vrai qu'on est vraiment en période événementielle, disons, entre septembre et juin. Donc là, ça s'arrête. Il n'y a plus de compagnie en résidence chez nous. En revanche, on en accueille dès la saison prochaine. Mais là, vraiment, oui, ce qui nous occupe et ce qui nous anime avant tout, ça reste le grand orchestre. Ouais.
0: Entretien réalisé en compagnie de Manon Rouquet, chargée de communication du Bercail. Le grand orchestre est disponible le 26, 27 et 28 juin au Bercail, 60 rue du Fort Louis à Dunkerque. Reportage réalisé par Ayel Amichi pour Myth FM.
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0: Le collectif Kif Kif, qui lutte contre les discriminations, accompagne les victimes, qu'il s'agisse de discriminations liées à l'origine, à l'appartenance ethnique ou religieuse, et d'autres formes de préjugés. Il a organisé une conférence débat autour du livre « Le racisme ordinaire » de l'écrivain Valence. Rencontre avec Saïd, responsable d'Iris Formation, qui porte le collectif Kif Kif.
1: Nous avons invité un super auteur donc, qui a écrit un livre qui s'appelle « Le racisme ordinaire » et on voulait, donc l'objectif c'était d'ouvrir la parole sur ce que c'est ce racisme au quotidien que les gens subissent pour que l'auteur puisse partager son expérience et présenter son livre avec des scènes concrètes qui relatent parfaitement un peu ce que c'est ce racisme dans le quotidien.
0: Qu'est-ce que vous avez pensé de la discussion qu'il y a eu dans la salle ?
1: Intéressant, hétérogène, des témoignages parfois bouleversants, donc pas tout le temps d'accord et c'est l'objectif. Cette discussion, comme je dis, s'inscrit dans cette possibilité d'offrir un espace de parole et d'échange sur un sujet qui reste, encore une fois, enfoui sous le tapis. Et il nous faut qu'on multiplie encore et encore ce type d'espace pour permettre aux personnes de s'exprimer sur ce sujet-là.
0: Une question qui est revenue souvent,
1: oui.
0: C'est l'impact des discriminations, du racisme sur les personnes.
1: Tout à fait. Il y a beaucoup d'impact, parfois même inconscient. Là, l'exemple qu'on a eu cet après-midi sur le racisme au quotidien, donc le fait de s'adapter tout le temps pour ne pas être repéré, pour ne pas être critiqué, pour être accepté, tout simplement. S'adapter dans sa manière de parler, sa manière d'être, sa manière de s'habiller, donc de dire ou ne pas dire des choses, même lorsqu'on pense qu'on avait raison de les dire, il y a toujours ce processus d'adaptation qui coûte cher, donc au niveau énergie, au niveau cognitif, un des aspects de ces impacts-là.
0: Si on a besoin d'informations sur votre association, où est-ce qu'on peut trouver ça ?
1: On a un super site, le site du collectif Kif Kif, donc où il y a toutes les informations, nos contacts téléphoniques, nos emails. Donc mes collègues sont à la disposition. Voilà. Et encore une fois, deux permanences à Lille et à Roubaix. Donc restez pas avec ces vécus de discrimination. Sachez, en tout cas dans le Nord, il y a des espaces qui sont disponibles pour vous écouter, vous accompagner.

0: Valens, réalisateur et auteur du livre « Un racisme ordinaire ».
1: Donc c'est un petit essai que j'ai fait il n'y a pas si longtemps, qui est sorti il y a des mois, et donc qui parle justement du racisme qu'on subit au quotidien, mais justement pour justement des personnes qui sont, enfin, je dis souvent que ce livre, c'est pas pour les personnes racistes, c'est pour les personnes justement racisées ou nos amis justement, des personnes en fait qui des fois qui peuvent sortir des mots, des petits trucs, des petites choses, qui on peut trouver ça normal, donc simple, qui ne blesse pas, je dirais, physiquement, qui ne blesse pas, voilà, mais qui laisse des traces quelque part. Donc voilà, c'est ce livre en fait que je l'ai écrit vraiment pour parler de ça, essayer en tout cas de sensibiliser autour de ça, surtout justement pour les personnes qui subissent ce genre de micro-agressions, mais qui gardent en eux, mais en même temps qui peut devenir vraiment lourd à un moment donné.
0: Et c'est important pour vous?
1: Oui, c'est très important parce que justement quand on survit à un génocide, moi j'avais 7 ans au mois de génocide, j'ai perdu toute ma famille, presque toute ma famille, et donc il y a des choses que moi j'arrive pas à accepter. Il y a des choses qui, en fait, je suis presque en alerte tout le temps. Donc je dis à mes amis, attention, ce que tu dis là, c'est vraiment très grave. Ce que tu fais là, ça peut devenir ça. Donc le fait d'être toujours en alerte, en fait, ça m'a permis, en tout cas, et ça m'a donné cette envie, justement, d'essayer de sensibiliser à ma communauté française, quoi.
0: Et c'est vrai que la difficulté avec les discriminations, c'est qu'on véhicule tous des préjugés.
1: Exactement. En fait, je donne toujours une image en disant qu'en France, il y a les lois, on vote les lois au Parlement contre le racisme, contre la discrimination, mais derrière, il n'y a pas une sorte d'éducation pour justement éduquer, pour que les gens comprennent pourquoi justement la loi, pourquoi, voilà. Et là, moi, je trouve que c'est quelque chose qui manque. Et là, dans ma petite échelle, en fait, c'est d'essayer au moins de sensibiliser, de montrer justement les éléments, de donner les éléments, des pistes, en tout cas pour des personnes qui sont accessibles aussi à ça, à ce genre de livres, pour qu'ils aient aussi des outils, en tout cas, pour sensibiliser.
0: Déconstruire, c'est ça ?
1: Déconstruire, c'est le mot que j'ai cherché. Déconstruction, parce que justement, pour moi, la déconstruction, c'est un joli mot qui explique justement que nous, vu qu'on est dans une société qui a été très raciste, enfin, dans l'histoire, c'est pas facile, au fait, de tout balayer d'un coup en votant une loi. Non, il faut déconstruire. Il faut déconstruire. C'est ce que même je dis souvent aux gens, c'est que la déconstruction, c'est une, comment dire, c'est brique par brique. Et des fois, même on peut ne pas terminer. Mais déjà, le fait de commencer, c'est déjà ça, en fait. Je dis souvent que c'est comme si on était dans un tas de boue. Donc, une fois qu'on est sorti de ce tas de boue, si à un moment donné, quelqu'un te dit « Attention, t'as une tache sur ton pantalon », tu ne vas pas dire « Non, je n'ai pas une tache ». Non, parce que justement, tu étais dans la boue. Donc, ça veut dire qu'en fait, on est dans une société qui a été très raciste. Donc, on peut avoir justement ces tâches-là. Ça ne veut pas dire qu'on est raciste, ça ne veut pas dire qu'on est toujours dans la boue, mais on peut avoir ces tâches. Donc des fois, il faut accepter qu'on nous dise qu'il y a des tâches pour les éloigner, quoi.
0: Est-ce que vous pouvez nous rappeler le titre de votre livre, l'éditeur ?
1: Alors, le titre, c'est « Le racisme ordinaire », qu'on peut trouver un peu partout dans les librairies, sur Internet. Je l'ai sorti en auto-édition pour qu'elle sorte rapidement, pour qu'elle soit accessible aussi. Donc, pour que je fixe le prix aussi, parce que je voulais aussi fixer un prix abordable, donc 9,50€, pour que n'importe qui puisse avoir l'accès.

0: Nabila, du département de la Seine-Saint-Denis, sur les luttes contre les discriminations.
1: C'était une journée en fait qui commençait ce matin par un atelier d'arpentage en non-mixité, du coup en non-mixité raciale entre personnes racisées, et qui se continuait là cet après-midi par un temps de discussion, débat avec une assemblée plus élargie.
0: Est-ce que vous pouvez nous dire ce que vous avez pensé du débat de cet après-midi ?
1: Je pense que le débat qui a eu lieu sur cette question du racisme ordinaire, il en dit long sur la souffrance en fait des personnes racisées aujourd'hui qui se retrouvent très seules avec des vécus de violence quotidienne et hyper impactante, à la fois très invisibilisée. Et je pense que ça dit beaucoup aussi le fait qu'on ait autant de personnes racisées réunies dans cet espace, sachant que ce lieu-là, la condition publique, j'ai l'impression que c'est un lieu un peu bobo. Je pense, à mon avis, qui n'est pas majoritairement fréquenté par les personnes qui étaient dans cette salle aujourd'hui. Je pense que ça en dit long sur notre besoin de nous organiser collectivement entre personnes concernées et sur notre besoin d'être écoutées et comprises sur cette question du racisme et ordinaire et systémique, voilà, qui est subi par les personnes descendantes de l'immigration postcoloniale aujourd'hui en France.
0: Mais ça soulève aussi un problème, c'est l'impact que ce racisme a sur ces populations. Est-ce que ça peut produire ?
1: Oui, en effet, je pense que c'est quelque chose qui est souvent aussi peu abordé, notamment par les pouvoirs publics. On a plutôt tendance à avoir une approche en termes d'accompagnement juridique, avec d'ailleurs une définition très restreinte finalement de ce qu'est le racisme, puisque cette définition juridique, le droit de la non-discrimination, ne prend pas en compte tout ce qui a été décrit aujourd'hui comme étant du racisme ordinaire. Or, en effet, comme ce qui a pu être dit aujourd'hui, le racisme a des impacts très concrets sur la vie des gens. Ça a des impacts matériels sur l'accès à des biens et services, le fait d'avoir accès à un bon logement, le fait d'avoir accès à la santé. Enfin, on sait aujourd'hui que le racisme tue avec le syndrome méditerranéen dont on parle de plus en plus. Et puis, ça a des impacts psychiques. On parle de trauma racial. Le trauma racial, en fait, c'est vraiment l'expérience répétée de violences racistes quotidiennes. Qui vient produire des traumatismes psychiques chez les personnes concernées, qui vont soit développer des maladies mentales, dépression, anxiété, ou qui vont soit se mettre dans des processus d'évitement, notamment en termes de sociabilité, d'accès à la citoyenneté, à l'espace public, à l'espace politique. Voilà, c'est quelque chose à ne pas minimiser du tout. Enfin, quand on parle d'impact du racisme, c'est pas un euphémisme, quoi.
0: Sébastien, participant à la conférence débat sur le racisme ordinaire.
2: J'étais à la conférence de la présentation du racisme ordinaire avec le livre de Valence Cabari.
0: Est-ce que vous pouvez nous dire ce que vous avez pensé du débat qu'il y a eu dans la salle ?
2: C'est très, très intéressant de voir les différents racismes que ont les femmes et les hommes qui subissent le racisme ordinaire, qu'on ne pense pas forcément, mais moi que je vois, mais que d'autres personnes ne voient pas, ne pensent pas que ce soit raciste, mais en fait, voilà.
0: Est-ce que vous pouvez nous dire ce que vous avez pensé de la présentation du livre ?
2: C'était une belle présentation. Moi, j'aurais aimé avoir un peu plus, mais je l'ai acheté, donc je le lirai chez moi. Voilà.
0: Dalila, conseillère technique à l'égalité professionnelle et à la lutte contre les discriminations à l'emploi pour le département de la Seine-Saint-Denis.
3: Alors aujourd'hui, nous avons été invités par le collectif Kif Kif à participer à cette journée de travail pour la matinée et de conférences autour du livre de Valence, Le racisme ordinaire. Et on est venu parce que le département a décidé de travailler sur ces discriminations ethno-genrées, donc liées à l'origine, la couleur de peau et la religion, parce que ce sont les discriminations les plus vécues par nos habitants et habitantes, très objectivées par des études. Nous, dans le cadre de notre territoire, on est en train de monter un réseau de lutte et de vigilance contre les discriminations. Et on s'est beaucoup inspiré du travail du collectif Kif Kif. Et on est accompagné par eux, d'ailleurs, dans la configuration du réseau.
0: Est-ce que vous pouvez nous dire ce que vous avez pensé du débat qu'il y a eu dans la salle ?
3: Alors cet après-midi, effectivement, c'était un débat d'avoir une présentation du livre « Le racisme ordinaire » et ensuite un débat et des échanges autour de ces questions de discrimination. J'ai trouvé les échanges très riches. Tout d'abord, les points de vue aussi différents, et c'est ça qui en ont fait leur richesse. Et puis un témoignage très poignant à la fin de M. Hassan Sidibé, qui est le parfait exemple de ce que ça donne en fait les discriminations au long cours dans la recherche d'emploi, dans l'emploi et l'impact des discriminations sur la santé physique et mentale des personnes et qui sont vraiment sous-évaluées par les pouvoirs publics hein, dans leur majorité. Et les initiatives sont trop rares, mais il en existe quand même, donc on essaye de se rassembler. Je pense notamment aux métropoles de Villeurbanne et Grenoble qui ont aussi des réseaux, à Nantes aussi, à Lyon il y en a un qui se monte, il y a des initiatives aussi à Marseille ou autres. Donc c'est l'idée de travailler avec ou sans les pouvoirs publics, mais en tout cas que les pouvoirs publics prennent leurs responsabilités par rapport à ce racisme qui est structurel de facto. Alors c'est dur à accepter, mais une fois qu'on fait le cheminement, et ben il faut voilà, essayer d'y apporter des solutions parce que la situation est assez sérieuse.
0: Nous étions à la condition publique pour la conférence débat organisée par le collectif Kif Kif. Reportage réalisé par Christian Lazaoui pour Radio Pastel.
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0: Emmaüs Connect est une association loi 1901 à but non lucratif et reconnue d'intérêt général. Créée en 2013, elle vise à lutter contre l'exclusion numérique des personnes en situation de précarité sociale. Elle intervient dans la région des Hauts-de-France. Emmaüs Connect Roubaix a organisé une journée porte ouverte destinée à toute personne désirant se former au numérique. Rencontre avec Juliette, responsable de l'espace solidarité numérique de Roubaix. Est-ce que vous pouvez nous dire ce qui se passe ce matin ?
1: Alors aujourd'hui, c'est les portes vertes de l'association pour la deuxième année consécutive. L'idée, c'est un peu ouvrir nos portes, accueillir partenaires, bénéficiaires, publics qui ne nous connaissent pas encore, futurs bénévoles éventuellement aussi, de créer un petit moment un peu convivial pour expliquer ce qu'on fait, et puis aussi des petites animations un petit peu sympas.
0: Et peut-être nous rappeler un peu les actions que vous menez.
1: Alors l'association Emmaüs Connect, on est sur deux leviers, donc c'est pour l'inclusion numérique, il y a une première dimension qui est l'accès, donc on propose du matériel à prix solidaire dans notre espace, des ordinateurs, des tablettes, des smartphones, et on a également un partenariat avec SFR pour permettre de vendre de la connexion à prix solidaire également, et il y a la deuxième dimension qui est l'accompagnement, on accompagne les publics sur l'apprentissage numérique, des compétences numériques de base, donc clavier, souris, recherche internet, etc.
0: Est-ce que vous pouvez nous parler du public que vous recevez ?
1: Alors, c'est un public assez divers. Alors, les personnes qui viennent pour acheter du matériel, c'est des personnes qui doivent être orientées. C'est une orientation de partenaires de l'action sociale avec lesquels on travaille. Après, pour la partie accompagnement, c'est vraiment ouvert à tout le monde. Il suffit de venir franchir la porte de l'accueil et on pourra vous inscrire sur de l'accompagnement pour que vous puissiez poser toutes vos questions et être un peu plus autonome sur le numérique.
0: Quelles sont les principales difficultés des personnes quand elles viennent vous voir ?
1: Alors sur la partie accompagnement, il y a tout type de difficultés, mais alors où c'est des personnes très éloignées du numérique qui ont du coup jamais ouvert l'outil de leur vie, et là on part vraiment de la base et du départ, de clavier, souris, etc. Après beaucoup de personnes dans les démarches administratives également, là on intervient aussi pour les aider à être autonomes, pour je sais pas la déclaration CAF, la déclaration des impôts, etc. Qu'est-ce qu'on peut avoir d'autre comme problématique ? Ou peut-être même la peur finalement, il y a des personnes qui n'ont jamais utilisé l'outil, qui n'ont jamais pris le pli de le faire parce qu'en fait elles ont peur de faire n'importe quoi, elles ont peur de pas comprendre. Et nous, notre rôle aussi, c'est d'accompagner sur l'apprentissage, mais aussi d'expliquer que c'est pas dangereux, en fait. Une fois qu'on a les bonnes informations, on peut très bien utiliser cet outil sans s'inquiéter.
0: Mais c'est aussi... est-ce qu'on peut dire qu'il y a aussi un phénomène générationnel ?
1: Oui, un phénomène générationnel, effectivement. Si on n'a pas grandi avec l'outil informatique, que ce soit dans le boulot ou même dans le personnel, ça bloque. Il y a certaines personnes qui ont l'habitude d'avoir fait toutes leurs démarches sur papier. Aujourd'hui, tout change avec la société, tout passe par l'informatique. Donc notre rôle aussi, c'est de venir rassurer et expliquer que ce n'est pas si compliqué.
0: Si on a besoin d'informations sur votre association ?
1: Alors, pour toute information, on a un site qui est emmausconnect.org où vous pouvez retrouver les différentes antennes, dont celle de Roubaix. Et ensuite, il faut tout simplement venir. L'association sur Roubaix, elle est située au 5 rue Winston Churchill, juste à côté de Rotéléport. On est ouvert du mardi au vendredi, donc pas hésiter à venir franchir la porte pour prendre n'importe quelle information.
0: Et vous intervenez sur la métropole, c'est bien ça ?
1: Tout à fait. Alors, on a deux espaces, en fait, sur la métropole. Il y a celui de Roubaix, dont je viens de parler. Il y a celui de Lille aussi, qui est juste à côté d'Oisem, dans le quartier d'Oisem. Et puis après, on intervient aussi pour les structures partenaires. On peut intervenir directement au sein des structures. Donc, pareil, pas hésiter à nous contacter pour voir ce qu'on peut faire ensemble.
0: Clément, informaticien et bénévole à l'association Emmaüs Connect.
2: J'ai découvert Emmaüs Connect sur une plateforme regroupant beaucoup d'associations. Et ce qui m'a donné envie précisément de devenir bénévole pour Emmaüs Connect, c'est la thématique du numérique et aussi le fait de pouvoir aider des personnes qui seraient moins à l'aise avec l'informatique pouvoir participer. Sur une thématique en tout cas qui moi m'est assez familière puisque je travaille aussi dans l'informatique, et bien voilà, de pouvoir accompagner des personnes de tout niveau, tous âges, tout profil, voilà.
0: Concrètement, ce que vous faites
2: principalement, alors il y a différentes activités chez Emmaüs Connect. Moi, ce que je fais principalement, c'est ce qu'on appelle les permanences connectées. Donc c'est un temps d'accueil où les personnes viennent comme elles sont, enfin comme avec leurs questions, leurs appareils, si elles ont un ordinateur ou un téléphone. Si elles en ont pas, on leur fournit un PC et le but c'est de les accompagner en fonction de leurs besoins précis, donc c'est très personnalisé. C'est des créneaux d'1h30 où on est pleinement à l'écoute et on peut accompagner, aider les bénéficiaires.
0: Quelles sont pour vous les principales difficultés que ces personnes rencontrent ?
2: J'ai trouvé qu'il y avait des personnes, enfin il y avait plusieurs profils différents. Il peut y avoir des personnes qui viennent vraiment pour découvrir le fonctionnement de l'ordinateur, par exemple, qui ont un téléphone mais qui connaissent pas forcément la partie ordinateur. Il y a des personnes qui viennent pour des thématiques plus précises, comme des sujets autour de la recherche d'emploi, donc comment postuler à des offres d'emploi, comment faire son CV. Ça peut être aussi sur le domaine de la santé, comment, ou de l'administratif en général, comment utiliser les sites divers et variés, autour de la santé, Amélie, les impôts, choses et autres. Donc, principalement. Après, il y a aussi des personnes, par exemple, en reconversion professionnelle qui ont peut-être eu, un accident dans un métier plutôt physique et qui veulent se réorienter dans un métier où il y aurait du coup de l'informatique. Et donc, il faut une certaine remise à niveau et utiliser des outils. Ça peut être des outils comme Excel ou certains sites plus à destination de professionnels.
0: Mais c'est vrai qu'avec la multiplication des plateformes administratives, ça met les personnes devant de vraies difficultés.
2: Oui, c'est sûr que je peux comprendre la numérisation de tout un tas de choses et puis la diminution du papier en général. Ça force les gens, parfois peut-être même des personnes se disent du coup je dois acheter un téléphone ou une tablette ou un ordinateur pour faire ces choses-là, alors que déjà j'y connais rien, que ça m'intéresse pas forcément. L'intérêt d'Emmaüs Connect et de venir ici en permanence connectée, c'est de pouvoir de venir avec. Si c'est un fardeau, eh bien de venir avec votre fardeau et nous on est là pour justement répondre, prendre le temps d'expliquer et d'accompagner en particulier sur ces thématiques-là.
0: Riyad, animateur numérique à Emmaüs Connect.
3: Donc c'est un programme, comme son nom l'indique, en trois volets, avec un volet français, numérique et accompagnement social et professionnel.
0: Est-ce que vous pouvez un peu détailler ce que ça veut dire ?
3: Oui. Donc on a en gros une formation de 150 heures, 75 heures de formation en numérique, 75 heures de formation en français, et ensuite un accompagnement social et professionnel tout au long de la formation, et 6 mois après la formation.
0: À qui sont destinées ces formations ?
3: Donc ces formations sont destinées aux primo-arrivants, donc aux personnes qui sont présentes sur le territoire français depuis moins de 5 ans, qui ont des difficultés pour s'exprimer en français, qui ont des difficultés dans le numérique et qui ont besoin justement d'accompagnement social, que ce soit pour le logement, les démarches administratives, la CAF, etc. On est là pour les accompagner, les faire monter en compétences et qu'ils puissent en fait maîtriser tous ces outils numériques français en autonomie.
0: Est-ce que vous évaluez le travail que vous faites ?
3: Oui. Donc on a déjà en fait une première évaluation pour voir à peu près le niveau en français et en numérique des personnes. Ensuite, à la mi-formation, on fait une évaluation formative pour évaluer justement les acquis, qu'est-ce qu'il y a à retravailler, comment on peut réadapter le contenu pour qu'il puisse vraiment être intégré par les participants.
0: Comment est-ce que vous communiquez en direction de ces personnes ?
3: Encore une fois, on essaie vraiment de s'adapter au public qu'on a. Donc on fait vraiment un effort sur le vocabulaire qu'on va utiliser, sur les supports de présentation. Donc on va vraiment utiliser beaucoup d'images, beaucoup de gestes. Parfois, on va essayer aussi de trouver d'autres moyens, comme par exemple Google Traduction, ou justement des bénéficiaires qui parlent la même langue qu'une autre personne et qui vont pouvoir traduire. Donc, ce qui permet en fait vraiment de pouvoir faire intégrer le contenu de manière efficace aux bénéficiaires.
0: Est-ce que vous avez des partenaires qui travaillent avec vous sur ce programme ?
3: Oui, donc on a des structures sociales qui nous envoient des personnes et après, on va justement mettre en place un diagnostic social, français, numérique pour pouvoir ensuite les intégrer au parcours.
0: Joël, retraité et adhérent à Emmaüs Connect.
4: J'apprends l'informatique. C'est un peu compliqué pour moi, mais bon, ça rentre un peu, mais c'est la vie. Et puis bon, maintenant, il faut travailler avec l'informatique. Donc, on est obligé de suivre. Et je viens chez Emmaüs et c'est vrai que j'apprends de mieux en mieux.
0: Comment est-ce que vous avez connu Emmaüs Connect ?
4: Par des gens qui avaient déjà été à Emmaüs et qui m'ont dit que c'était bien. Donc voilà. Les bénévoles, ils sont vachement sympas.
0: Est-ce que vous avez progressé depuis ?
4: Oui, j'ai bien progressé. Mais bon, après, il faut avoir le courage de prendre l'ordinateur aussi. Voilà.
0: Est-ce que vous avez acheté un ordinateur ?
4: Pas encore, c'est une tablette, mais bon, on verra par la suite ce que ça va donner. Je vais qu'une fois par semaine, peut-être qu'en septembre je viendrai deux fois, et peut-être de temps en temps faire des cours le mercredi ou jeudi après-midi, voilà.
0: Nous étions à la journée porte ouverte de l'espace solidarité numérique de Roubaix. Reportage réalisé par Christian Lazaoui pour Radio Pastel.
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0: Et c'est maintenant parti pour un quart d'heure d'information, jusqu'à 9h42 environ, avec le flash RFI Afrique, et on raccroche les wagons de micro-rebelles juste après. Bonne écoute.
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2: Minute d'RFI matin à suivre, ça commence par le journal dans quelques secondes, restez avec nous. Il est 9h30 à Paris, 8h30 à Kinshasa et Niamey. On vous retrouve, Édouard Dupénoat, pour le journal.
3: Une douzaine de ministères bien vides aujourd'hui en France et pour cause, leurs locataires sont au Maroc à la une de cette édition. Cette délégation gouvernementale à Rabat, emmenée par Sébastien Lecornu, chef du gouvernement français, décryptage économique à suivre du partenariat entre les deux pays. Sur l'Ocean Viking, des impacts de balles et des archives radio explicites. La suite de nos reportages à bord du navire de sauvetage de SOS Méditerranée, des équipes dont le travail se heurte à la rudesse, voire à la violence armée des gardes-côtes libyen. Les réquisitions au procès d'Eugène Rwamuchyo, ancien médecin rwandais, condamné déjà en première instance, accusé d'avoir organisé l'ensevelissement de milliers de victimes du génocide de 1994. Et puis deux diplomates européens sommés de quitter le Burkina Faso dans un contexte où les relations entre Ouagadougou et l'UE se sont rafraîchies encore davantage ces dernières semaines. Le chef du gouvernement français est donc arrivé à Rabat hier soir. 12 ministres accompagnent Sébastien Lecornu dans ce déplacement de grande ampleur. Il doit s'entretenir avec son homologue marocain, Aziza Hanouch, avant que ne soit organisée une rencontre intergouvernementale dite de haut niveau. La dernière du genre remonte à 2019 et il s'agit de montrer une fois encore que les relations diplomatiques entre Rabat et Paris sont au meilleur de leur forme, Mathias Reynal.
4: Cette visite au Maroc fait partie du premier déplacement à l'étranger de Sébastien Lecornu depuis sa prise de fonction il y a 10 mois. À ses côtés, le ministre des Affaires étrangères, Jean-Noël Barrot, qui était déjà en visite à Rabat au mois de mai, mais aussi Laurent Nunez, le ministre de l'Intérieur. Premier rendez-vous à l'agenda de Sébastien Lecornu aujourd'hui, un entretien bilatéral, tout d'abord avec le chef du gouvernement marocain, Aziza Hanouch. Les deux responsables retrouveront ensuite les membres de leur gouvernement pour une rencontre de haut niveau France-Maroc. Cela faisait 7 ans que ce type de réunion n'avait pas eu lieu. C'est une nouvelle manifestation du rapprochement entre Paris et Rabat, de ce partenariat d'exception renforcé qui lie les deux pays depuis 2024 et qui doit conduire à l'adoption d'un nouveau traité bilatéral. Les relations entre la France et le Maroc sont au beau fixe depuis que le président Emmanuel Macron a reconnu la souveraineté marocaine sur le territoire disputé du Sahara occidental. Un autre point majeur à l'ordre du jour, une potentielle visite royale en France de Mohamed VI. Mathias Reynal, Casablanca, RFI.
3: L'actualité au Maroc, c'est aussi la remise en liberté provisoire d'Halil Mrabet, ce journaliste franco-marocain établi de longue date en Espagne. Il avait été arrêté il y a 4 jours en arrivant dans le royaume. Il est une figure de la presse marocaine, connue pour son travail indépendant, parfois critique, qui lui a déjà valu des ennuis judiciaires et une peine de prison ferme. Il est libre donc, mais l'enquête qui le vise se poursuit toujours. En mer Méditerranée, les sauvetages toujours plus dangereux de l'Ocean Viking. RFI vous fait embarquer cette semaine à bord du navire de sauvetage de l'ONG française SOS Méditerranée. Il patrouille en ce moment dans les eaux internationales au large de la Libye et l'équipage est sur ses gardes. Les gardes-côtes libyens, forts du soutien politique et financier de l'Union européenne, sont de plus en plus actifs. Ils multiplient les interceptions au point donc de se montrer violents. Il y a un an, l'Ocean Viking avait essuyé des rafales venues d'un patrouilleur libyen alors qu'il allait porter secours à une embarcation en détresse. Une attaque qui a laissé des traces au sens propre du terme. Reportage Elliot Brachet.
5: Ce qu'on entend là, c'est une archive enregistrée par la radio de l'Ocean Viking. Les gardes-côtes libyens ordonnent au capitaine de mettre le cap au nord avant d'ouvrir le feu. Une centaine de balles tirées à l'arme automatique. Au-dessus du poste de pilotage, les impacts sont encore visibles. Angelo Selim, coordinateur de la mission.
6: Les Libyens se sentent de plus en plus légitimes à faire usage de la force contre nous, organisations humanitaires, mais aussi contre les personnes qui traversent. Ce que l'Europe a réussi avec sa politique d'externalisation criminalisation, c'est qu'aujourd'hui, cette frontière est plus violente que jamais. Des gens meurent chaque jour et d'autres sont interceptés en permanence.
5: Malgré ces appels de détresse, l'Ocean Viking n'a reçu aucune assistance. L'ONG déplore le silence et la complicité de l'Union européenne face à la menace croissante des vaisseaux libyens.
6: Tous les 3 ans, le mémorandum avec la Libye est renouvelé. Cela implique des livraisons de bateaux, de nouveaux équipements et des formations. Aujourd'hui, l'Europe soutient la construction d'un nouveau centre de coordination maritime à Benghazi, qui coûte des millions. Les relations avec les autorités libyennes semblent plus importantes que le respect des droits humains.
5: Des mesures de sécurité supplémentaires ont été prises. En cas de nouvelle attaque, l'équipage doit rejoindre immédiatement la citadelle, un lieu tenu secret dans les entrailles du bateau. Elliot Braché à bord de l'Ocean Viking, RFI.
3: 30 ans de réclusion requis hier contre Eugène Roy-Mucchio. Le procès en appel de cet ancien médecin approche de sa fin devant la justice française. Il avait été condamné en première instance à 27 ans de réclusion criminelle pour complicité de génocide et complicité de crimes contre l'humanité commis en 1994 au Rwanda, accusé d'avoir notamment supervisé l'ensevelissement de milliers de victimes de ces massacres dans la région de Boutaré. C'est Clotilde Hazard qui assiste à ces derniers jours de débat.
7: Pour les parties civiles, les 6 semaines de débat ont confirmé le rôle joué par Eugène Roy-Mucchio pendant le génocide. André-Martin Carogonzi, avocat des parties civiles.
8: C'est pas quelqu'un qui est sur le terrain, qui tue avec ses propres mains, qui est sur les barrières. Non, il fait partie des organisateurs et donc les preuves qu'il est en train de tuer, il n'y en a pas. On ne lui reproche pas d'avoir tué un tel, un tel, un tel, mais on lui reproche d'avoir été à la tête de cette organisation.
7: La défense continue de contester cette lecture des faits. Selon elle, Eugène Roy-Mucchio agissait avant tout comme médecin hygiéniste lorsqu'il a supervisé l'ensevelissement des corps. Alexandre Stuhlmann est l'un de ses avocats.
9: Il s'agit, pour M. Roy-Mucchio, d'avoir enseveli dans des tranchées des corps en putréfaction durant les génocides pour prévenir d'une épidémie. Et ce comportement, cet exercice médical, lui est reproché en une volonté de dissimulation des preuves du génocide.
7: Les avocats de la défense pointent aussi un manque de preuves directes des agissements de Eugène Roy-Mucchio. Leurs plaidoiries doivent se poursuivre jusque vendredi matin, avant un verdict attendu dans l'après-midi.
3: Clotilde Hazard à 9h37 ici à Paris. Et 7h37 en temps universel, 2 diplomates européens priés de quitter le Burkina Faso. Information avant-hier soir de l'AIB, média d'État burkinabé, qui précisait alors que ces 2 personnes établies au Burkina avaient 72 heures pour quitter le territoire. On ne sait pas exactement ce qui leur est reproché. Le pouvoir de transition ne communique pas sur le sujet. Qui sont-ils et que sait-on de cette expulsion, Alexandra Branjon?
10: Les 2 diplomates européens visés sont le chef adjoint de la délégation en charge de la section politique, presse et information et la chef de programme. Leur nom et leur nationalité n'ont pas été précisés par l'agence officielle AIB, pas plus que les faits qui leur sont reprochés. Mais la décision de leur expulsion intervient quelques jours après une résolution du Parlement européen qui a suscité la colère du régime. Mi-juin, les eurodéputés ont adopté une résolution déplorant les restrictions de l'espace civique, les arrestations arbitraires et la situation globale des droits humains au Burkina Faso. Le chef de la délégation de l'Union européenne dans le pays avait été convoqué par le ministre burkinabé des Affaires étrangères qui avait qualifié le rapport de néocolonial et rappelé le principe de non-ingérence. Dans la foulée, le pays annonçait la rupture de ses relations diplomatiques avec la France. L'envoyé spécial de l'UE pour le Sahel, alors en visite dans le pays, avait vu tous ses rendez-vous avec les autorités annulés. Hier soir, l'Union européenne a réagi avec prudence. Nous regrettons cette décision pour laquelle nous ne voyons aucun fondement, a déclaré un porte-parole, ajoutant que la situation serait évaluée avec attention avant de décider de la réponse appropriée.
3: Alexandra Branjon, le ministère algérien de la Défense annonce plusieurs arrestations. Un groupe criminel, dit-il, composé de 6 individus appartenant au mouvement MAC, le mouvement pour l'autodétermination de la Kabylie en Algérie. 4 personnes de ce groupe, actifs dans la région de Tizi Ouzou, seraient de nationalité marocaine et résident illégalement en Algérie. C'est ce que dit toujours le ministère de la Défense. Ils sont accusés d'avoir voulu perturber le déroulement des élections législatives qui se tenaient dans le pays il y a 2 semaines, le 2 juillet dernier. Ouda Ibrahim.
11: Ce réseau a été démantelé par les services centraux de la sécurité de l'armée, indique le ministère de la Défense. L'objectif de ces groupes était, je cite, d'empêcher les citoyens algériens de participer aux élections législatives. Le ministère ne révèle pas le nom de ces personnes, mais affirme qu'elles sont entrées illégalement en Algérie. Aucun autre détail sur cette arrestation et ses raisons n'a été donné et le Maroc n'a pas réagi pour le moment. Le communiqué du ministère de la Défense loue par ailleurs la vigilance des services sécuritaires et leur capacité à mettre en échec les plans criminels, notamment de ces groupes dits subversifs et qui visent la sécurité et la stabilité du pays. Et a rappelé que le mouvement pour l'autodétermination de la Kabylie MAC est un mouvement séparatiste kabyle. Il a été classé comme mouvement terroriste à Alger en 2021. Ses chefs sont basés en France et le MAC a proclamé le 14 décembre dernier à Paris la République kabyle. La majorité des Kabyles de Tizi Ouzou affirment ne pas partager avec le mouvement ses velléités séparatistes.
3: Aouda Ibrahim, merci. On parle maintenant de flex et de flight. Nous sommes de retour au Malawi pour ce sommet africain en ce moment sur l'éducation. C'est ça, le flex, une quinzaine de pays du continent qui essayent d'élaborer des politiques et des pratiques communes pour résorber ce qu'on appelle la pauvreté éducative, soit les populations d'enfants particulièrement qui n'ont pas accès à une formation scolaire ou bien à une formation trop faible. Quant au flight, c'est une plateforme de financement africaine qui veut se fonder sur des données scientifiques fiables pour des financements efficaces. Valentin Hugues, Ali Longwe.
12: Après l'arrêt brutal des aides américaines au développement, les pays africains doivent repenser leur système de financement de l'éducation, explique Papa Ndiaga Diom, représentant du ministère de l'éducation sénégalais.
13: Même si on ne peut pas tout couvrir, on peut orienter en tout cas les dépenses sur les processus ou les ressources qui ont un fort impact par rapport aux résultats.
14: Vous avez des exemples de où est-ce qu'il faut mieux investir ? Est-ce que c'est la formation des professeurs ?
13: Oui. Quand les ressources sont limitées, il faudra prioriser et voir là où on a plus d'impact pour avoir des résultats. Et la formation, c'est le premier entrant pour faire de la qualité.
12: C'est exactement pour cette raison qu'est née la plateforme Flight, portée par plusieurs gouvernements et officiellement lancée cette semaine au Malawi. Une plateforme africaine pour un financement de l'éducation plus efficace, en s'appuyant sur des données précises et des résultats concrets. Une manière aussi pour le continent de reprendre la main sur sa stratégie éducative, explique sa directrice Joanne Oviawe.
10: Il s'agit d'un espace pour faire entendre davantage de voix africaines. Cela ne signifie pas que nous n'avons pas besoin d'aide internationale, mais nous avons besoin de cet espace dédié à l'expertise africaine locale. Nous n'intervenons donc pas en tant que bailleurs de fonds pour imposer quoi que ce soit à un pays. Nous sommes plutôt là pour construire de solides partenariats.
12: Le programme Flight a déjà reçu 35 millions de dollars de la part de plusieurs fondations internationales. Valentin Hugues, Lilongwe, RFI.
3: À Lilongwe et à Paris, les 9h42.
2: Et c'est la fin de ce journal. Merci, Édouard Dupénoit. 8h42 à Kinshasa, la dernière partie d'RFI Matin. Et tout de suite, le sport.
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2: Et oui, on parle de ce mondial 2026 alors que l'on connaît, ça y est, l'affiche finale. Antoine Grenier, une finale 100% hispanophone. Argentine-Espagne, l'Albiceleste a écarté l'Angleterre.
16: Comme face au Cap-Vert, comme face à l'Égypte, comme face à la Suisse. Donc en fait, comme depuis la fin de la phase de groupe, les Argentins ont souffert dans leur style inimitable. Et grâce à leur atout numéro 1, ils s'en sortent quand même.
17: Messi driving in. Il va Messi, le gars, Messi, le Noël, le gars, ça va, le gars, le gars, le gars. Messi crossing back, Paul, there it is!
18: Centre de Messi, goal!
19: Messi la tête!
20: Messi on the right, his cross to the back post, his head is!
16: Après une

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Camarades auditeurs et auditrices, vous êtes bien sur Micro Rebelle et c'est Moul Pacha qui vous parle pour ces nouvelles ondes hypnotiques. 30e émission aujourd'hui et fin de cette 3e saison, et pour fêter cela et l'arrivée de l'été, je vous propose comme d'habitude une sélection de titres venus des quatre coins du monde. Un univers sonore entre folk, pop, funk et jazz, du Moyen-Orient aux Antilles en passant par le Golfe de Guinée et l'Amérique du Sud. C'est donc parti pour Les Ondes Hypnotiques, épisode 30, canicule sonore. Et on commence avec Keivan Shemirani, Char Mezrab.

un titre de 2014 paru sur l'album Awaz du percussionniste et compositeur franco-iranien Kayvan Shemirani. Né en 1968, il est le fils du grand percussionniste Jamshid Shemirani, disparu en novembre dernier, avec lequel il forme le trio Shemirani accompagné de son frère Bijan. La musique de Kayvan Shemirani se caractérise par des influences qui puisent dans le répertoire classique iranien, mais ne s'y limitent pas. En effet, il se tourne très tôt vers un dialogue avec d'autres traditions musicales à travers des collaborations avec des artistes très divers. On peut citer le contrebassiste Renaud Garcia Fons ou encore le pianiste cubain Omar Sosa, le joueur de tabla indien Amindo Chatterjee, le joueur de kora Balaké Sissoko ou encore le guitariste français Titi Robin. L'album Awaz, c'est-à-dire chant en persan, rassemble autour de lui sa sœur Marjan, chanteuse, le flûtiste Sylvain Barou, Jackie Mollard à la contrebasse, Hamidreza Khabbazi au tar iranien et Annie Ebrel, chanteuse spécialisée dans le chant traditionnel breton. On poursuit en Iran avec un titre pop psyché de la chanteuse Nelly, Kiboud.

Nelly Kiboud, un titre des années 1970, extrait de l'excellente compilation Tiché au Riché, consacrée à la pop iranienne de cette époque et produite par l'excellent label Faraway Sound. On entend sur ce titre une nette influence de la musique Bollywood indienne de l'époque avec la présence de violons, de tabla et d'une sitar. On reste dans les années 1970 en faisant un saut de puce jusqu'au pays voisin, la Turquie, avec Beyaz Kelebekler Esmerin.

Beyaz Kelebekler Esmerim. Le groupe Beyaz Kelebekler, l'histoire mouvementée, ou en français les papillons blancs, et leur titre Esmerim, qui désigne un terme par lequel on appelle une femme brune plutôt attirante. Active de 1963 et 1980, la formation est créée au sein d'un lycée, un groupe d'amis donc, et compte ensuite en son sein l'acteur et chanteur Orhan Gencebay. En 1970, le groupe a un accident de la route en Turquie et trois de ses membres meurent. Il continue néanmoins à tourner jusqu'en 1980 et se produit notamment en Europe, comme en témoigne le titre live que l'on vient d'entendre, un titre enregistré à Cologne en 1976. On poursuit maintenant dans une veine plus jazz, direction les États-Unis, pour retrouver Idriss Muhammad et son titre Captcha.

Idriss Muhammad Kapcha, batteur de choc pour ce titre qui signifie en ourdou, la langue majoritaire au Pakistan, abondance ou profusion. À la batterie donc, Idriss Muhammad, né Léo Morris en 1939 à la Nouvelle-Orléans. Il enregistre avec le grand pianiste Fats Domino dès 1956, début d'une carrière très prolifique qui verra un nombre impressionnant de collaborations dans des genres allant du bebop et du coup jazz au funk et à la soul. En témoigne sa présence aux côtés de chanteurs soul tels que Sam Cooke ou Curtis Mayfield et des pointures du jazz comme les pianistes Ahmad Jamal ou Randy Weston, ainsi que les saxophonistes Sonny Stitt ou Pharoah Sanders. C'est d'ailleurs ce dernier qui l'invite sur cet album qui s'intitule Kapcha, comme le titre qu'on vient d'entendre, en 1980. En 1966, Léo Morris se convertit à l'islam comme bon nombre de musiciens afro-américains. On pense à Ahmad Jamal, précédemment cité, ou encore le batteur Rashid Ali. Le meilleur exemple hors milieu musical étant le boxeur Mohamed Ali. Léo Morris devient donc Idriss Muhammad, cette conversion aboutissant à la perte de ce qui est perçu alors comme le nom d'esclave et s'inscrit dans une protestation générale contre l'oppression des Afro-Américains dans les États-Unis des années 1960. Avec lui sur ce titre, le saxophoniste George Coleman qui a collaboré avec Miles Davis ou encore Herbie Hancock et à la contrebasse Ray Drummond. Autre titre dans la même veine à la croisée du jazz et de la soul, Blue Mitchell, Bantu Village.

Blue Mitchell, Born to Village, un titre paru en 1969 sur l'album éponyme du trompettiste phare du hard bop, disparu en 1979. On avait déjà entendu sur les ondes hypnotiques de septembre dernier son fameux Deeper in Black, et ce Born to Village qui s'inscrit dans ce contexte africaniste du Black Power des années 1960.

Attention, pépite, que ce sabbatsi de Cédric Imbrooks, le grand saxophoniste et son ensemble, le Light of Saba, lumière de Saba, référence au royaume biblique de la reine de Saba. Saxophoniste et flûtiste jamaïcain né en 1943, Cédric Brooks commence la musique en intégrant la mythique Alpha Boy School, d'où sont sortis de nombreux instrumentistes jamaïcains. En 1968, on le retrouve à Philadelphie où il fréquente l'orchestre du jazzman Sun Ra, grande figure du free jazz alors en pleine ébullition aux États-Unis. À son retour en Jamaïque, il collabore avec le trompettiste David Madden pour le compte du non moins mythique Studio One de Sir Coxon Dodd, producteur de premier plan à l'époque. Il rejoint au même moment le percussionniste Rasta Kuntausi et devient le directeur artistique de son groupe, le Mystic Revelation of Rastafari. Son style se caractérise par un syncrétisme musical aboutissant à ce qu'on pourrait appeler un jazz caribéen, où jazz et free jazz côtoient des influences africaines comme l'afrobeat et bien sûr tout l'héritage des musiques jamaïcaines entre calypso, mento, ska et reggae. En témoigne ce magnifique titre, probablement mon préféré de cet artiste, intitulé Sabasi, ce qui signifie « hostilité ou dissension en Swahili », et qui est prêté ici par l'orchestre donc de Cédric Imbrooks, le Light of Saba en 1974. Un titre donc qui fait la part belle aux percussions et aux mélodies veloutées du saxophone de Cédric Imbrooks, tout en faisant référence donc à l'héritage africain. Hein, le Swahili est une langue parlée en Afrique centrale. D'ailleurs, petite bise à l'ami Tonio du côté de la RDC s'il nous écoute. Après d'autres albums, dont le très bon United Africa de 1978, on retrouve l'artiste au sein du groupe The Scatterlights, où il remplace Roland Alfonso à partir de 1999. Et c'est avec ce groupe que l'on continue.

Silver Dollar, un standard du ska jamaïcain que l'on doit au tromboniste Don Drummond et au légendaire groupe The Skatalites, pionniers du ska, tirant leur nom de la conquête spatiale qui battait son plein au moment où ce style au tempo rapide émergeait en Jamaïque. Don Drummond, artiste torturé mais incontournable de la musique jamaïcaine, sort lui aussi de l'AFA Boys School et participe en 1964 à la création des Skatalites, là aussi dans le giron de Studio One. Il sombre néanmoins dans une folie meurtrière en 1965 et s'éteint à 35 ans dans un asile psychiatrique, laissant un vide béant au sein de la formation. On poursuit maintenant en se dirigeant légèrement à l'est de la Jamaïque, dans la grande île qui est partagée entre la République dominicaine et Haïti, avec la chanteuse Fedia Laguerre.

La guerre, deux frères, le chant créole de cette chanteuse et guitariste haïtienne et ce titre sorti en 1981 sur l'album intitulé L'Aumône. L'occasion pour moi de souhaiter un bon anniversaire au mien. Happy birthday, Johnny Dipton. Voilà, c'est dit. On enchaîne cette sélection avec une séquence cumbia et on commence avec Los Destellos et Constellation.

Los Destellos, Constellation, déjà entendu dans les ondes hypnotiques. Los Destellos sont un groupe originaire de Lima, digne représentant de la cumbia péruvienne des années 70 et 80. Le groupe est fondé en 1966 par le guitariste Enrique Delgado et mixe surf rock, folk péruvien et rythme cubain pour donner ce qu'on appelle alors la chicha, une cumbia psychédélique très en vogue. Malgré le décès du fondateur du groupe, Enrique Delgado, en 1996, le groupe survit et se lance dans des tournées aux États-Unis et en Europe et dans l'enregistrement de nouveaux albums. Le titre d'aujourd'hui, Constellation, est sorti en 1971 et je l'ai pour ma part extrait de l'excellente compilation The Roots of Chicha volume 2. On passe à un autre grand pays de cumbia, la Colombie.

L'orchestre Afrosound et le titre Ponchito de Colores. Fondé en 1973 autour du label Disco Fuentes, le groupe rassemble des musiciens déjà chevronnés comme Juan Carlos Coronel, Jorge Juan Mejía ou Monica Guzman. Sonorité tropicale, latine, afro-caribéenne se mêlent dans leur musique à l'instar de ce qui se fait à l'époque au Pérou. Je vous invite maintenant à mettre le cap sur le monde lusophone avec Sivuca et Duo Oro Negro Congrima.

Duo Ouro Negro et Sivuca pour ce titre intitulé Cangrima. Magnifique titre tout en douceur tiré de l'album Africanissimo réalisé par le duo Ouro Negro composé de deux musiciens amis d'enfance ayant grandi en Angola et dont ils sont tombés amoureux de la musique. Je cite Milo McMahon et Raoul Indifuro. Il décide donc de mettre en valeur le folklore musical angolais et se lance rapidement dans une carrière internationale avec des concerts en Europe, en Australie et aux États-Unis. Ils sortent leur premier EP dès 1962 et se produisent à l'Olympia en 1966. Ils collaborent ici avec le musicien brésilien Sivuca, un guitariste, à l'occasion de l'album Africanissimo dont on vient d'entendre donc un extrait. On continue sur de la musique africaine des années 1970 avec le fameux orchestre de la Payotte et le titre Kankan Yarabi.

Orchestre de la Payotte, Kankan Yarabi, vous êtes toujours sur Micro Rebelle et direction donc la Guinée avec cet orchestre et son titre très influencé par la musique afro-cubaine, à l'instar de ce qui se passe à la même époque au Sénégal, au Mali ou encore au Bénin. Issu de l'orchestre national créé selon la volonté d'Ahmed Sékou Touré, premier dirigeant de la Guinée-Conakry, l'orchestre de la

0: El Rego et ses commandos Zone DD, un titre paru dans les années 1970 en langue fond, interprété donc par le chanteur béninois El Rego alias Théophile Dorego, propriétaire de la discothèque Le Playboy au lieu de la vie nocturne de Cotonou. Il s'illustre notamment par une carrière aux quatre coins de l'Afrique de l'Ouest, au Sénégal tout d'abord, puis au Bénin au sein du Hot Jazz de Porto Novo. On le retrouve ensuite au Burkina Faso avec l'Harmonie Voltaïque avant de revenir dans son pays natal et fonder en 1965 les Commandos qu'il rebaptise un an plus tard El Rego et ses Commandos, distillant un afro-funk au riff de guitare cinglant et au rythme nerveux. C'est sur cette énergie qu'on clôt cette 30e émission. On se retrouve en septembre pour une nouvelle saison d'Ondes Hypnotiques. En attendant, vous entendrez quelques rediffusions sur les ondes et bien entendu, les podcasts sont toujours disponibles sur le site internet Microrebelle. Vous trouverez également quelques publications complémentaires sur le Facebook Moulpacha Projects avec notamment une reprise du Sabassi qu'on a entendu aujourd'hui par un groupe plus récent et un petit conseil sorti, celui-ci, le concert du groupe Chaise Longue le 31 juillet prochain à la maison Folie Oisem à Lille, un petit bijou de rock psychédélique turc. On se quitte néanmoins avec un morceau très énergique du Bénin International Music, un groupe qui mêle afro-funk, culture vaudou et hip-hop et qui réactualise un petit peu l'héritage afro-funk des années 70 avec 5 musiciens et plus de 200 concerts en Afrique de l'Ouest mais aussi en Europe et aux États-Unis. Je vous conseille vivement l'écoute de leur dernier album paru en 2024 qui s'intitule Positive Vodoun et dont on écoute le titre Destiny. Bel été, attention aux coups de chaud et attention aux secousses.
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0: Non, mais donc, du coup, c'est vrai que le sujet du morceau, c'est les parents, c'est les proches qui s'en vont. La petite anecdote, c'est que ma mère, la semaine dernière, a changé de fournisseur de téléphone. Oui. Et donc, du coup, elle a changé de portable. Elle a changé de numéro de téléphone. Pour la première fois en, j'imagine, 25 ans, si tu veux. Le 06, 03, 02, 29, 73 est mort. Donc, une partie de moi
1: est partie.
0: Ouais, est partie. Une partie de moi est partie. Ça fait deux fois partie, mais c'est réel. Je trouve que mon enfance, toutes mes 32 ans d'avant, là, si tu veux, ils ont disparu.

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Moi aussi, par exemple, c'est l'Aînés. À l'élan, c'est vive le sport. Et faut, ce soir, il faut gagner. Et aller toujours en avant. Vive le sport et vive les gens.

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0: La ville de Calais vous propose jusqu'au 3 janvier 2027 une exposition de deux grands créateurs de design et de haute couture, Maurizio Galante et son associé Tal Lankman. La nature des créations de ces deux artistes justifie pleinement que les deux musées de la ville aient vocation à accueillir leurs œuvres. Du côté du musée des Beaux-Arts, on se penche sur les extraordinaires photos de tulipes perroquets de Tal Lankman, dont à les regarder, on se demande si ce sont des objets de soie ou encore des céramiques baroques. Pour les créations de Maurizio Galante, on admire des oiseaux dont le plumage est fait de milliers de morceaux d'organza, assemblés à la main et retenus par de minuscules perles. Un vrai travail de bénédictin. Et avec quelle visée? Eh bien, traduire avec les moyens qui sont les leurs la fascination de ce que la nature leur propose et qu'ils essayent de restituer dans leur création avec les outils qui sont les leurs. Dans le musée de la dentelle, ce sont des créations de vêtements où à chaque fois, c'est la légèreté de l'étoffe, sa finesse, son assemblage qui crée cette impression de quelque chose de précieux. L'émerveillement est assuré tout au long du parcours. Et l'on voit comment la tradition de la dentelle de la ville de Calais est à la fois assumée et dépassée par ses créateurs. Nous les avons rencontrés. On vient de visiter cette exposition assez inattendue. On a commencé la visite d'abord par des photos de tulipes et par des objets que vous avez fabriqués. Et on a l'impression qu'il y a quand même un cœur qui est une espèce de d'éblouissement devant la nature et devant le vivant.
1: C'est pas seulement l'impression, c'est la réalité.
0: Oui. Et vous êtes à deux, et on a l'impression quand même que vous étayez dans le regard que vous portez sur cette nature, l'un l'autre.
1: Alors, la nature, c'est un grand point de référence.
0: Maurizio Galante.
1: Et après, c'est vrai qu'ensemble, on voyage un petit peu avec l'enfant qu'on a à l'intérieur de nous, qui nous guide, et qu'il faut d'un côté écouter et de l'autre côté protéger.
2: Alors, cet enfant, je pense qu'il reste émerveillé.
0: Tal Lankman.
2: Et c'est ce qu'on souhaite pour tout le monde, de rester en contact avec l'enfant que nous sommes. Et je ne dis pas l'enfant que nous étions, mais l'enfant que nous sommes. Et rester en contact et rester émerveillé et curieux toujours.
0: Dans les très belles photos de tulipes que vous montrez, en fait, on a l'impression que la tulipe, c'est un tissu de soie qui se déploie. Et donc, on voit la correspondance entre ce que l'on voit dans la photo et ce que l'on va voir dans toutes les œuvres qui suivent. Est-ce qu'il y a des correspondances, justement, dans votre inspiration?
2: Oui, absolument. Et les tulipes, ils sont vous comme des créatures. Et c'est pour être une portrait d'une créature, c'est pour être un paysage, une photo de paysage. Ou il y a une série qu'on appelle danseuse. Justement, et on sent comme une sorte de flottement d'un tissu dans le vent. On ne voit plus les fleurs, en fait. On voit des autres choses. Et ça dépend de l'interprétation de le spectateur.
1: Oui, il y a souvent une approche qui est évocative, dans le sens qu'on met dans les mains des autres quelque chose qu'elle peut faire sortir dans l'intérieur de chacun. En vision, en émotion, voilà.
2: Oui, je pense que c'est une chose qui caractérise notre travail, c'est qu'on souhaite de rendre le public créatif lui-même, et de vivre, de créer des contacts avec notre travail, et il devient ludique et créatif.
0: Effectivement, quand on a vu ces photos de tulipes, on connaît bien les tulipes perroquets, hein, mais tout d'un coup, on s'est rendu compte qu'elles avaient une autre texture que celle qu'on avait perçue.
1: Oui.
2: Il y a, entre les tulipes qui sont présentées dans la salle, il y a une tulipe qui m'a plu beaucoup et qui a une sorte de texture avec une finition nacrée et qui attrape très bien la lumière. Et cette tulipe, je lui ai planté la même bulbe. J'ai planté 4 ans, une après l'autre. Et c'était très intéressant de voir comme il a perdu sa vitalité au fil des saisons. Mais même la saison dernière, quand il était encore, il était déjà très petit et très faible. Et à l'objectif de la caméra, il a pris toute son ampleur et il était absolument magnifique.
0: Et vous avez parlé tous les deux de votre attachement à la monstruosité. Oui. Qu'est-ce que vous entendiez par là?
1: La notion de monstre, c'est une chose très intéressante. Par exemple, on réfléchit toujours, par exemple, à l'étymologie de la parole monstre, qu'elle vient dans les latins, et c'était plutôt des messagers d'un autre monde qu'elle venait vers les hommes. Et c'était souvent des choses très positives. Tandis qu'avec les époques, avec l'histoire, avec peut-être aussi les religions, cette sorte de diversité, elle est devenue négative, monstrueuse. Et aujourd'hui, la parole, elle n'est pas très positive. Voilà. Alors, par contre, ça représente cette diversité. Qu'est-ce que ça fait si que chacun de nous, il n'est pas comme l'autre. Et que chacun de nous, il a sa force, justement, pourquoi il n'est pas comme les autres. Il est différent.
2: Et aussi, nous sommes fascinés plutôt par le concept de monstre asiatique et pas le monstre européen. Le monstre européen, c'est un monstre qui représente le mal absolu et que le but de l'homme, c'est d'exterminer ce monstre. Tandis que le monstre japonais, Keijo, qui était né pour tout ce qui concerne les mangas, le dessin des mangas et des films de science-fiction japonais, c'est un monstre qui pardonne. C'est un monstre que, même quand elle a l'occasion de se venger contre son ennemi, elle préfère de tourner le dos et de retourner de où elle était. Et alors, c'est une sorte d'équilibre entre le bien et le mal.

0: Alors, votre travail, c'est cette pensée de soubassement qui nous permet de communiquer, mais c'est aussi quelque chose que nous n'avons pas, cette extraordinaire technicité, une technicité habitée et non pas une technicité pour de la virtuosité. Alors, cette technicité, c'est le résultat quand même de votre formation, de tout ce que vous avez essayé dans votre vie d'artiste, tous les deux.
1: Ouais, je dirais que c'est une technicité liée à la curiosité. Quoi, par exemple, quand on a envie de, quand on est jeune, adolescent, on a envie d'avoir un scooter ou un, je sais pas quoi, un moto. On regarde qui conduit la moto, comment il fait, qu'est-ce qu'il fait, quel geste il fait. Et là, c'est justement cette curiosité qu'il nourrit après les résultats. Après, tout ce que ça vient après sur les résultats, comment ils sont brodés les choses, comment ils sont faites. Moi, je parlerais plutôt d'une approche sauvage, presque personnelle. Quoi, vous avez vu que là, il n'a rien de classique, il a plutôt des choses qui sont liées aux gestes et les mains que chacun de nous il peut faire.
0: Et vous avez aussi beaucoup parlé de répétition.
1: Oui.
0: Et dans cette idée de répétition, il y a quelque chose qui est aussi très mental, très psychique. Pourquoi vous insistez sur cette idée de répétition? Est-ce que c'est parce que vous, sans répétition, il n'y a pas d'œuvre?
1: Non, je dirais pour la simple raison que on croit beaucoup que les choses riches sont faites des éléments très simples qui sont répétés et que la richesse, elle vient dans quelque chose de très simple.
0: Voilà. Et la notion de temps, parce qu'en fait, finalement, vous soulevez des problèmes tout à fait philosophiques et presque ésotériques par votre travail. Et derrière la notion de temps et de répétition, il y a quelque chose qui se joue là-dedans.
1: Bien sûr, après, il a, par exemple, l'idée de la broderie. La broderie, c'est quelque chose de presque thérapeutique, lié à cette répétition de la main, qu'elle fait toujours les mêmes gestes, et qu'elle continue, et qu'elle fait ci, que le corps, il part d'une direction, et la tête, il part d'une autre. Et c'est une façon aussi de se libérer de des choses, de faire ci, de laisser la place pour l'imagination. Ça, c'est tout à fait ça.
0: Il y a quelque chose de méditatif, finalement.
1: Bien sûr, bien sûr. Oui, pour moi, la broderie, comme la dentelle, à la base, c'est que ça.
0: Est-ce que l'extraordinaire, les extraordinaires moyens que vous soulevez et que vous utilisez pour faire vos défilés de mode, vos expositions, vos créations de design, ne vous enferment pas à un moment dans un système de production ou...
1: Nous, on n'est pas dans un système. On a décidé, ça fait des années et des années, de ne pas être employé par un grand marque, un grand groupe ou une personne qui nous finance. On est toute seule, on fait ce qu'on peut. Par contre, on est content de ce qu'on a. Voilà, ça, c'était le choix qu'on a fait, ça fait beaucoup d'années et qu'on continue.
0: Alors, quelque chose de beau aussi dans cette présentation, c'est vous. Vous ensemble. Alors cet ensemble, je pense qu'il est très important, non?
1: Ah oui, c'est fondamental. Après, j'ai dit avant que quelqu'un nous a demandé c'est quoi la chose qu'il fait si que vous avez ce bon rapport, vous continuez à travailler. Et moi, j'ai répondu tout de suite, c'est le respect. Voilà, c'est le respect que ça peut être dans ce cas-là entre nous deux. Bah, c'est le respect aussi vers les autres. C'est fondamental dans la vie.
0: Et vous?
2: Et nous, on a une conversation qui a commencé il y a beaucoup de temps, presque 28 ans, et c'est une seule conversation. C'est comme un ping-pong, comme un échange des idées. Et parfois, l'échange, il vient d'une manière complètement réciproque, et parfois, il faut négocier. Parce qu'en fait, les règles de jeu de notre atelier de création, c'est que chaque produit qui sort de l'atelier, il faut absolument que nous sommes tous les deux en accord. Alors, parfois, ça nécessite une période de négociation jusqu'à que l'autre, il est convaincu.
1: Et par fois, contre, on abandonne le projet, c'est comme ça. L'idée de sortir un petit peu, c'est la même chose si vous commencez à raconter des rêves. Le moment que vous sortez les rêves de vous-même à travers la parole, les choses se concrétisent et elles prennent un autre sens. C'est la même chose. Alors, raconter un projet, vendre un projet à Tal, au Tal, à Maurizio, c'est à peu près la même chose.
0: Donc en fait, ça vous apprend à vivre avec le monde.
1: Ah oui, bien sûr, on n'arrête jamais. Oui, on peut dire que ça nous reste encore beaucoup, beaucoup. Après, la vie, c'est...
0: Merci beaucoup.
1: Merci à vous.
2: Merci à vous.

0: L'exposition des deux créateurs, Maurizio Galante et Tal Lankmann, se tiendra jusqu'au 3 janvier 2027 dans les deux musées de Calais. C'était un reportage de Francine Augéret pour Radio Boomerang.
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0: Le concours de plaidoirie est une action phare de la Ligue des droits de l'homme, visant à sensibiliser les collégiens et lycéens aux droits humains et à la citoyenneté. Organisé par les sections départementales de la Ligue du Nord à travers toute la France, ce projet pédagogique invite les élèves à défendre une cause liée à une atteinte aux droits fondamentaux tels que l'égalité, la lutte contre les discriminations ou les droits des migrants. Rencontre avec Madame Samad, coordinatrice régionale du projet Concours de plaidoirie pour la Ligue des droits de l'homme des Hauts-de-France, qui a eu lieu au théâtre Pierre de Roubaix à Roubaix.
1: Ce matin, il y avait la finale interdépartementale, donc Nord-Pas-de-Calais pour le niveau collège. Et cet après-midi, on vient tout juste de finir la finale des lycéens pour le Nord.
0: Est-ce que vous pouvez me parler de l'organisation, parce que ça doit être une sacrée organisation?
1: Oui, en effet, c'est un projet sur l'année scolaire, donc les intervenants bénévoles de la Ligue des droits de l'homme vont dans les classes, suivent le projet, accompagnent les élèves pour réussir à arriver aujourd'hui à une plaidoirie prête aussi bien sur le fond que sur la forme. Et donc aujourd'hui sont réunis les meilleurs de plusieurs établissements de tout le département du Nord et comme je disais pour le collège du Nord et du Pas-de-Calais.
0: Ça a dû vous valoir beaucoup de travail.
1: Oui, notamment aux ligueurs qui sont impliqués dans les sections, parce que c'est vraiment un travail d'abord des élèves, des enseignants qui les accompagnent sur l'année, et puis des bénévoles des sections sur place, qui sont très impliqués dans le projet maintenant depuis quelques années.
0: Est-ce que vous intervenez dans le choix des thèmes ?
1: Non, pas du tout. C'est vraiment le but et on y tient vraiment, que ce soit les élèves qui choisissent, puisqu'on va leur demander d'être convaincu et d'être convaincant, c'est quand même plus facile quand on choisit son propre sujet, son indignation, sa révolte, un combat des fois très personnel, des fois juste par des ressentis, des affinités sur telle ou telle thématique, l'actualité aussi qui nous donne malheureusement beaucoup de sources de sujets et qui fait qu'on a une grosse diversité, notamment aujourd'hui dans le choix des sujets.
0: Quel est l'objectif de cette action ?
1: Alors c'est très important tout d'abord de sensibiliser les élèves sur les droits humains, les droits de l'homme, sur leur connaissance de ce qui se passe aujourd'hui en France et dans le monde. Et on se rend compte qu'ils sont au final très sensibilisés et très déjà ouverts à tout ce qui se passe comme injustice. Après c'est aussi du coup, vu qu'on est sur un concours, un travail qui va développer différentes choses, comme un travail autour de l'oralité qui va être important, et ça c'est le plus dur pour eux. Et le nouveau, c'est vraiment après avoir fait des recherches de réussir à mettre en voix pour être le plus convaincant possible, le plus émouvant possible et toucher le public pour être aujourd'hui sur le podium pour aller à la finale régionale.
0: Quels sont les thèmes qui sont revenus le plus souvent ?
1: On a beaucoup de thèmes, c'est vrai, autour des violences faites aux femmes, des violences faites aux enfants, autour des injustices, autour du handicap, du racisme. Cet après-midi, on avait aussi sur l'antisémitisme, puisqu'en effet, ça fait partie des sujets d'actualité. Donc c'est vrai que c'est beaucoup autour de l'actualité, on parle beaucoup des guerres. Il y a eu avec l'Ukraine, puis plus récemment la Palestine, des sujets qui émergent comme ça beaucoup et qui font creuser les jeunes sur ce qui se passe aussi en dehors, et donc découvrir que malheureusement il y a beaucoup d'autres guerres un peu partout dans le monde.
0: Est-ce qu'il y a un accompagnement qui est fait de ces élèves ?
1: Oui, enfin, comme je disais tout à l'heure, déjà des professeurs, ce sont vraiment eux les premiers partenaires des élèves et de la Ligue qui va revenir à plusieurs étapes pour accompagner sur le fond, pour voir si l'argumentaire est bien construit. C'est vraiment la première étape. C'est pas que un concours d'éloquence, il ne suffit pas d'être bon à l'oral. Il faut aussi avoir un contenu costaud, solide, bien construit, avec des chiffres, des témoignages, pour montrer qu'on s'appuie sur quelque chose de plus qu'un ressenti, mais vraiment sur des faits réels et avérés.
0: C'est très formateur.
1: Oui, en effet, c'est pour ça que la plupart des enseignants et des élèves demandent à le refaire. Et là, ce matin, on avait des collégiens qui étaient ravis, même sans être sur le podium, et qui étaient enchantés de pouvoir le refaire potentiellement l'année prochaine. Donc oui, la pérennité du projet montre son efficacité et le fait que ça répond à un besoin aussi des enseignants pour faire travailler les élèves sur une polyvalence de compétences.
0: Si on a besoin d'informations sur cette action, où est-ce qu'on peut trouver ça ?
1: Alors, il y a plein d'informations sur le site officiel national de la Ligue des droits de l'homme et vous pouvez nous retrouver aussi sur nos réseaux, notamment Facebook et Instagram. Chaque section locale a un réseau et il y a une page dédiée au concours des plaidoiries des Hauts-de-France sur Instagram et sur Facebook notamment, où on publie régulièrement des photos, les dates, les affiches pour nous rejoindre et venir soutenir les élèves lors des finales.

0: Sériné Diop, président de l'association CRAO, collectif pour la relation entre l'Afrique et l'Occident.
1: C'est un grand concours pour les lycéens, une finale départementale. Voilà, et puis j'ai en tout cas la chance, l'honneur de participer dans le jury.
0: Qu'est-ce que vous pensez de cette action ?
1: L'action, elle est bien, c'est de sortir la fibre citoyenne des enfants, des lycéens. Parce que, comme on dit, il faut sensibiliser les jeunes pour que ça puisse, en tout cas, produire quelque chose quand ils seront grands. Ce matin, il paraît que c'était les collégiens. Moi, j'ai participé aux lycéens. Et il y a de la classe. On voit que dans l'avenir, ce sont ces jeunes-là qui vont gérer le pays. Mais s'ils ne sont pas sensibles à certaines choses, on peut faire ce qu'on veut. Ça ne servira à rien du tout parce qu'ils ne sont pas dedans. Et là, en choisissant certains sujets qui nous interpellent tous et qu'ils y réfléchissent et qu'ils font la plaidoirie sur ça, ça coûte du bonheur, c'est du bonheur. Voilà, c'est très bien. Et puis c'est très bien parce que il faut que les gens là savent qu'il faut essayer de s'ouvrir, essayer de comprendre ce qui nous entoure et avoir une idée de solidarité. Et ça, on ne l'a pas comme ça. Il faut que ça rentre en nous. Soit on l'a inné, soit on l'apprend et on le découvre. Voilà. Et moi, je pense que c'est une bonne chose avec les lycéens, qu'ils puissent se mobiliser et essayer de donner tout ce qu'ils peuvent. C'est très, très bien. C'est une bonne chose.
0: C'est très formateur.
1: Plus que ça, c'est très formateur. C'est très formateur parce que, comme on dit, c'est les racines. Et une racine, pour qu'elle s'ouvre, il faut qu'elle soit bien implantée dedans. Cette formation de la citoyenneté, on essaie de les persuader que c'est important. Et en plaidoyant ça, je pense qu'ils sont en train de nous persuader, nous, qu'on peut compter sur eux.
0: Monsieur Perlot, professeur du lycée Paul Duez de Cambrai. Est-ce que vous pouvez nous dire ce que vous avez pensé de l'événement qu'il y a eu cet après-midi ?
2: C'est toujours exceptionnel, ce concours de plaidoirie. C'est un énorme travail qu'on mène avec les élèves et en fait c'est une opportunité que nous donne la Ligue des droits de l'homme de pouvoir travailler avec nos élèves des thématiques qui sont actuelles. C'est un des rares moments où les élèves vont pouvoir vraiment choisir le sujet sur lequel ils veulent travailler. Puis cet après-midi, on a entendu 12 plaidoiries, je crois, exceptionnelles, avec vraiment des élèves qui avaient mis beaucoup de conviction, de cœur dans les sujets qu'ils avaient choisis.
0: Est-ce que vous pouvez nous parler de l'accompagnement que vous faites ?
2: J'organise donc la préparation au concours au sein des cours d'EMC, où dans un premier temps, on va sensibiliser sur la question des droits de l'homme, en lien aussi un petit peu avec le programme d'histoire de première. Et puis ensuite, les élèves vont, après avoir rencontré les représentants de la Ligue des droits de l'homme, travailler sur un sujet de leur choix, se documenter, faire énormément de recherches documentaires. Donc, en termes de méthodologie, c'est très très riche parce qu'ils travaillent à la fois la recherche d'informations, les sources, et puis après, il faut rédiger. Ma collègue de français, donc on a encadré un petit peu les élèves, donc c'est tout un travail d'écriture. Puis dans une dernière partie de l'année, il y a tout le travail sur l'oral et sur l'éloquence pour mettre en valeur ce qu'on a fait auparavant. Voilà.
0: C'est un travail qui est valorisant pour les élèves.
2: Oui, je pense, parce que d'abord, c'est aussi une préparation au grand oral en terminale, mais c'est aussi mettre en valeur des choses sur lesquelles ils vont travailler toute l'année et puis des choses dans lesquelles ils croient d'une certaine manière, tout en essayant d'être le plus objectif possible. Il y a peu de moments de liberté véritable où on va pouvoir les faire travailler sur des sujets d'actualité qui parfois les concernent ou qui les intéressent.
0: Marie, du lycée Nord-Auvert de Grande-Synthe, lauréate du concours de plaidoirie.
3: J'ai 17 ans, j'ai fait une plaidoirie sur les enfants de la guerre.
0: Comment est-ce que vous avez vécu cet après-midi ?
3: Alors c'était très enrichissant parce que j'ai appris beaucoup de choses et c'était aussi un moment de partage et de stress du coup parce que les lauréats étaient autant stressés que moi. C'était très convivial, j'ai aimé être là pour partager, pour défendre une cause.
0: Qu'est-ce que vous avez retenu du travail que vous avez fait ?
3: Alors, qu'il ne fallait surtout pas douter, qu'il fallait garder la confiance en soi. Surtout que si, admettons, on perd un concours, c'est subjectif parce que personne n'aura le même avis ou même les mêmes préférences. Et je pense surtout qu'il ne faut pas abandonner et qu'il ne faut pas se dire que c'est un échec. Il faut sortir plus fort pour ensuite apprendre de ses erreurs, tout simplement.
0: Quel thème est-ce que vous avez choisi ?
3: les enfants de la guerre. Donc, durant toute ma plaidoirie, j'ai défendu les enfants d'un peu partout, que ce soit de République démocratique du Congo, Yémen, Syrie, Afghanistan, Colombie, Iran.
0: Est-ce que ça vous a enrichi ?
3: Ah, complètement. En faisant mes recherches, j'ai appris beaucoup de choses. Et trouver un moyen pour convaincre et persuader mon public, c'était un moyen pour moi de prendre plus confiance en moi.
0: Et là, donc, vous avez gagné le concours départemental. Qu'est-ce que ça vous inspire ?
3: Bah, ça me donne surtout envie de continuer à lutter contre ce qui me semble pas juste. Et aussi d'avertir les gens qui m'écoutent. Parce qu'il y a beaucoup de personnes qui ne sont pas conscientes de ce qui se passe. Et c'est seulement en entendant quelqu'un qui va défendre une cause qui vont peut-être ouvrir les yeux. Donc pour moi le principal c'est que je l'espère que certaines personnes ont compris que c'était grave ce qui se passait.
0: Reportage réalisé par Christian Lazaoui pour Radio Pastel.
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Vous avez entendu un reportage d'intérêt régional réalisé dans le cadre de la coopération des radios associatives du nord de la France. En voici un autre maintenant.

0: Le réseau de confiance, Interface et la maison des associations ont organisé un forum, point d'information pour les seniors et les aidants sur la place de la liberté à Roubaix. Rencontre avec Maureen, coordinatrice de la maison des aidants Roubaix-Tourcoing.
1: Alors, on a reçu l'invitation de la Maison des Associations avec qui on travaille justement pour réaliser un certain nombre d'activités. Nos locaux étant assez petits, on loue des salles à la Maison des Associations et on a été conviés de ce fait puisqu'on est une association aussi. Donc on est venu présenter nos missions aux Roubaisiens.
0: Est-ce que vous pensez que c'est important ?
1: Bien sûr, c'est important parce qu'on a en France aujourd'hui 9 à 11 millions d'aidants. Donc des aidants comme nous, on accompagne, mais il existe également des aidants qui accompagnent des personnes en situation de handicap, des enfants autistes par exemple. Et c'est important de montrer qu'on existe et qu'on peut les soutenir afin qu'ils puissent accompagner le plus longtemps possible leurs proches à domicile.
0: Est-ce que vous pouvez nous parler de ce que vous faites ?
1: Oui, alors un aidant familial, c'est une personne qui va accompagner un proche dépendant. Donc nous, on accompagne justement ses proches qui accompagne une personne soit de plus de 60 ans en perte d'autonomie, soit une personne qui a une maladie neuroévolutive comme Alzheimer, Parkinson, sclérose en plaques, etc.
0: Est-ce que vous pouvez nous parler de l'accompagnement ?
1: Oui, alors en fait, on a quatre missions à la Maison des aidants. La première, c'est l'information et la formation. Donc lorsqu'un aidant vient avec ses questions, il est reçu par l'infirmière ou l'un des psychologues qui vont répondre à sa demande d'information, l'orienter aussi vers des partenaires. On propose des formations sur les maladies neuroévolutives, comme je vous disais tout à l'heure, Alzheimer et Parkinson. La deuxième mission, c'est le soutien psychologique via des rendez-vous individuels ou via des groupes de partage. La troisième mission, c'est des activités partagées aidants proches aidés. Donc ça va être par exemple de l'art thérapie, de l'activité physique adaptée. Et la dernière mission, c'est le répit, parce qu'il est nécessaire que l'aidant puisse prendre du temps pour lui, pour pouvoir souffler et accompagner au mieux son proche. Et ça, on peut le permettre à l'aidant via des activités spécialement pour lui, notamment.
0: Est-ce que vous pouvez me parler des catégories sociales du public que vous avez ?
1: Alors c'est toute catégorie sociale, en plus bon, on intervient sur Roubaix, mais on a également des permanences sur le territoire. Donc nous on est, comme je vous ai dit, métropole Roubaix-Tourcoing, donc c'est 23 communes. Donc on a notre antenne principale à Roubaix et on intervient également sur Lincelle, Comines, Halluin et bientôt Lisle-et-Lannoy. Donc en fait on essaye vraiment de couvrir tout le territoire et on a vraiment toute catégorie sociale puisque les danses ça touche pas une catégorie en particulier. On est tous amenés finalement à jour à devoir prendre soin d'un proche, un parent malade, un conjoint. Donc voilà, il n'y a pas une catégorie spécifique.
0: Est-ce que vous pouvez nous parler des partenaires avec lesquels vous travaillez ?
1: Alors on travaille avec un grand nombre. Alors on travaille avec un grand nombre de partenaires du champ sanitaire, social, médico-social. On travaille notamment avec le CLIC Relais Autonomie, avec le département du Nord, avec le CRT, Centre de ressources territoriales, le DAC, dispositif d'appui à la coordination, les services d'aide à domicile, les services de soins infirmiers à domicile, enfin tous ces partenaires vers qui on peut orienter nos aidants, mais aussi qui nous orientent les aidants qu'ils rencontrent dans le cadre de leurs interventions.
0: Si on a besoin d'informations sur votre association, où est-ce qu'on peut trouver ça ?
1: Donc vous pouvez nous contacter directement à la Maison des aidants au 03 20 28 64 49 pour prendre un rendez-vous pour qu'on puisse vous recevoir.

0: Clément, chargé de projet du réseau de confiance Métropole Lilloise.
1: On est une association qui aide les seniors qui sont en manque un petit peu de lien social à retrouver des activités autour de chez elles. Voilà. Des exemples, bah, du coup, nous, on va faire dans un premier temps des temps de détection de situation. Donc, on va aller sur des stands au marché pour parler avec les habitants, etc. On va aller faire des sessions de porte à porte dans les immeubles pour aller voir des situations qui sont de solitude. Et après, on va leur proposer de les accompagner, soit sur des visites à domicile, des appels de convivialité, ou venir dans nos locaux pour faire des activités avec nous, où on va faire intervenir d'autres partenaires qui vont présenter leurs services à eux. Et le but, c'est de refaire le lien en fait, entre les habitants et les structures déjà existantes sur le territoire.
0: Vous intervenez sur quel territoire ?
1: Alors, actuellement, notre territoire est élargi à toute la Mel, mais nos lieux de permanence physique sont principalement sur Roubaix, sur Waterloo et sur Croix. Voilà.
0: Est-ce que vous pouvez nous parler de l'action que vous menez aujourd'hui ?
1: Oui, bien sûr. Bah, pour nous, ça a tout son sens parce que l'objectif principal du réseau de confiance étant de faire lien avec les partenaires, de mettre en lien les habitants et les structures déjà existantes du territoire. Regrouper tous les partenaires aujourd'hui sur une journée complète autour du bien vieillir à Roubaix, c'était pour nous vraiment l'occasion d'accomplir cet objectif principal du réseau de confiance en proposant tout l'inventaire de ce qui est possible de faire contre l'isolement des seniors. Voilà.
0: Comment est-ce que vous avez pensé cette action ?
1: On l'a pensé vraiment collectivement, c'est-à-dire qu'on a, on a co-construit avec la Maison des Associations qui avait déjà beaucoup de partenaires. On a contacté les nôtres et on a essayé de rendre cet événement le plus convivial possible pour que les gens passent un bon moment et veuillent rester toute la journée. Et on a aussi conçu ça pour toute la famille, même si c'est à destination des seniors principalement, mais afin aussi d'accueillir les aidants, les petits-enfants, les parents, etc. Voilà, il faut que ce soit conçu pour tout le monde.
0: Si on a besoin d'informations sur votre association,
1: Vous pouvez nous contacter sur notre adresse mail, donc réseau.interface@gmail.com, et sinon on a un numéro de téléphone qui est le 07 44 53 47 87, ou directement passer dans notre local principal au 5 rue du Curoir à Roubaix, où on vous donnera toutes les informations.
0: Magdalena, chargée d'animation, réseau associatif à la Maison des Associations de Roubaix.
2: Aujourd'hui, il y a un forum dédié aux seniors et aux aidants pour les accompagner aussi bien sur les démarches administratives, mais aussi connaître les associations et les structures de loisirs comme la médiathèque qui sont présents aujourd'hui et être pourquoi pas bénévole.
0: Et il y a aussi pas mal d'associations qui sont déjà à la Maison des Associations.
2: Oui, tout à fait. C'est des partenaires, ils sont toujours présents sur les différents forums et c'est des associations avec qui on travaille tout le long de l'année.
0: Et vous pensez que c'est une action qui est importante et nécessaire ?
2: Oui, parce qu'on peut faire plein de choses même quand on est senior et parfois on est à la retraite, on ne sait pas quoi faire, on s'ennuie, on a l'impression qu'on se retrouve seul. Et du coup, c'est leur montrer qu'il y a beaucoup de choses qui existent sur Roubaix et qu'il y a plein de choses à faire. Si vous voulez rencontrer la Maison des Associations, vous pouvez nous voir au 24 Place de la Liberté à Roubaix et sinon nous contacter au 03 20 73 46 64 et le site internet www.maisondesassociationsderoubaix.fr.

0: Somaya, stagiaire à la coopérative Shibani.
1: Donc c'est une association qui vient en aide aux personnes âgées de plus de 60 ans sur différents axes, donc l'accès aux droits et un accès autour de l'alimentation et des rencontres citoyennes, des sorties culturelles, etc.
0: Est-ce que vous pouvez me dire ce que vous faites aujourd'hui ?
1: Donc aujourd'hui, on est au Forum des seniors. Donc on est plusieurs associations autour de l'accompagnement des seniors.
0: Est-ce que vous pensez que c'est important d'être là ?
1: C'est très important de venir à ce forum pour nous parce que notre association, elle est à viser des personnes âgées de plus de 60 ans. Donc pour leur accompagnement et pour les aides ponctuelles, ainsi que leur accompagnement au quotidien. Parce que nous, on a plusieurs activités, donc soit des accompagnements autour de l'accès aux droits, donc pour les dossiers MDPH, les dossiers retraite, les dossiers habitation, et aussi des activités. Donc on a une démarche d'aller vers. On fait se rencontrer des seniors de milieux différents autour d'activités, que ce soit autour de l'alimentation, avec une diététicienne qui nous informe sur le bien manger, des activités culturelles dans lesquelles on se cultive et où on découvre la métropole, la ville de Roubaix autour de ces activités pour des personnes qui vivent à Roubaix depuis un certain temps mais ne sont pas forcément au courant de tout ce qui s'y fait.
0: Si on a besoin d'informations sur votre association, où est-ce qu'on peut trouver ça ?
1: Vous pouvez retrouver des informations en venant à la Maison des associations de Roubaix, 24 Place de la Liberté, ou nous contacter directement au 07 55 62 48 59.
0: Nous étions au Forum d'information pour les seniors et les aidants, reportage réalisé par Christian Lazaoui pour Radio Pastel.
2: Proposée dans le cadre des productions coopératives des radios associatives du nord de la France, une coopération qui a reçu le soutien de la région Hauts-de-France.

Vous venez d'entendre des reportages réalisés par des journalistes, des salariés et des bénévoles dans le cadre de la coopération des radios associatives du nord de la France. Des reportages d'intérêt régionaux que vous pouvez retrouver sur Micro Rebelle 99.6 FM du lundi au vendredi de 7h à 8h. 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
2: Bonjour à toutes et tous, bonjour et bienvenue dans notre émission des nouvelles du monde sur Micro Rebelle 99.6, une émission diffusée chaque jeudi à 18h et rediffusée le dimanche à 19h. C'est Lucien au micro et aujourd'hui je vous propose un petit tour du monde au travers de lectures dans les médias. Et on va démarrer avec la situation en Ukraine. Le 7 juin 2026, les dirigeants de l'Ukraine, de la France, de l'Allemagne et du Royaume-Uni définissaient les conditions pour, je cite, « une paix juste et durable ». Je vous lis un extrait de leur déclaration conjointe telle qu'on peut la trouver sur www.elysee.fr. Ils ont insisté, donc ils, ce sont les quatre États qui signent cette déclaration, hein. Ils ont insisté sur le lien inextricable entre la sécurité, la prospérité et la souveraineté de l'Ukraine, d'une part, et la sécurité euro-atlantique au sens large, d'autre part. Concernant les négociations, ils ont examiné les conditions qui devraient être réunies pour parvenir à une paix juste et durable. Premièrement, tout d'abord, la cessation des combats. Ils ont appelé le président Poutine à accepter un cessez-le-feu immédiat et complet. Deuxièmement, la ligne de contact actuelle doit servir de point de départ aux négociations. Les frontières internationales ne doivent pas être modifiées par la force et le droit souverain de l'Ukraine à choisir ses propres arrangements de sécurité et ses alliances doit être pleinement respecté. Troisièmement, l'Ukraine doit disposer de garanties de sécurité robustes et juridiquement contraignantes une fois le cessez-le-feu entré en vigueur, en s'appuyant sur les engagements pris à Berlin en décembre 2025 et à Paris en janvier 2026. Cela inclut le déploiement de la force multinationale Ukraine. Quatrièmement, les avoirs russes resteront immobilisés jusqu'à ce que la Russie cesse sa guerre d'agression et indemnise l'Ukraine pour les dommages causés par la guerre. Cinquièmement, les intérêts de sécurité de l'Europe doivent être préservés dans tout accord. Tout élément de négociation relatif à l'UE et à l'OTAN devrait être soumis à l'accord de l'UE et de ses États membres, ainsi qu'à celui des alliés de l'OTAN, respectivement. Fin de citation. À ce propos, dans le monde diplomatique de ce mois de juillet 2026, Anatole Yeven fait part de ses doutes concernant cette paix juste et durable. Tout d'abord, Anatole Yeven brosse le tableau du contexte dans lequel interviennent les différents protagonistes. En premier lieu, l'Ukraine. Elle est parvenue à contenir l'offensive russe et conserve le contrôle de 80% de son territoire, tout en renforçant son identité nationale et en créant les conditions d'une éventuelle adhésion à l'Union européenne. Ensuite, la Russie. Elle a subi de lourdes pertes et est incapable de l'emporter sur le champ de bataille. En outre, le nombre de volontaires prêts à s'engager diminue, tandis que l'économie du pays rencontre des difficultés croissantes. En interne, y compris au sein des élites russes, les appels à la paix se font plus nombreux. Enfin, il y a l'Union européenne, pour qui il est primordial avant toute chose, que la Russie accepte un cessez-le-feu sans condition. C'est l'objet de l'article d'Anatole Yeven. Il lui paraît impossible qu'un tel cessez-le-feu sans condition puisse être accepté par la Russie. Y compris, la France, l'Angleterre et l'Allemagne maintiennent leurs conditions. Dans ce cas-là, aucun accord de paix ne pourra être mis en œuvre. Voici donc un extrait de cet article du Monde diplomatique de ce mois de juillet 2026.
3: Plus de 4 ans après le début de l'offensive russe en Ukraine, aucun belligérant ne semble en mesure de l'emporter. Car ni l'un ni l'autre ne peut perdre cette guerre dans laquelle ils ont englouti tant d'hommes et de moyens. Mais l'on ne fait pas la paix avec ses amis. Retrouver le chemin d'une coexistence en sécurité suppose de comprendre les intérêts de ses ennemis et d'en tenir compte. Ce que l'Europe semble oublier.
4: Ukraine, l'Europe contre la paix, par Anatole Yeven, directeur du programme Eurasie au Quincy Institute for Responsible Statecraft à Washington. Le Monde diplomatique, juillet 2026, lu par Morgan Eno.
3: Le 7 juin, les dirigeants de l'Ukraine et de l'E3, France, Allemagne et Royaume-Uni, ont défini 5 conditions pour une paix juste et durable. Elles prévoient un cessez-le-feu complet et immédiat, l'adoption de la ligne de contact actuelle comme point de départ des négociations et le respect du droit souverain de l'Ukraine à choisir ses alliances, des garanties de sécurité solides et juridiquement contraignantes, ainsi que le déploiement d'une force multinationale après l'entrée en vigueur du cessez-le-feu, le maintien du gel des avoirs russes jusqu'à la fin de l'agression russe et l'indemnisation de l'Ukraine. Enfin, la préservation des intérêts de sécurité européens. Si ces conditions sont maintenues, aucun accord de paix ne pourra voir le jour. À supposer même que, sous l'effet d'un épuisement mutuel, la Russie et l'Ukraine parviennent à un cessez-le-feu, celui-ci resterait extrêmement fragile, marqué par des affrontements récurrents et par la menace constante d'une reprise des hostilités. En d'autres termes, l'Ukraine replongerait dans la situation de 2014 à 2022, qui s'est soldée par une invasion russe à grande échelle. Pour prendre un exemple international, elle connaîtrait non pas la stabilité relative observée dans la péninsule coréenne depuis 1953, mais une dynamique comparable à celle du Cachemire depuis 1948, avec les conséquences que l'on sait pour l'Inde et le Pakistan. Un cessez-le-feu durable sans accord de paix serait profondément contraire aux intérêts de l'Ukraine comme à ceux du continent européen. L'instabilité et l'insécurité qui en résulteraient compliqueraient considérablement la reconstruction économique de l'Ukraine et son rapprochement avec l'Union européenne. Cette situation fournirait en outre un prétexte à tous les intérêts économiques européens opposés à cette adhésion. La nécessité d'une mobilisation et d'une militarisation permanente renforcerait l'autoritarisme en Ukraine et compromettrait durablement les réformes démocratiques. Dans le même temps, l'Europe entière risquerait d'être entraînée dans la guerre. Ce scénario entraverait toute autonomie stratégique européenne en maintenant le vieux continent dans une dépendance sécuritaire vis-à-vis des États-Unis et par conséquent, dans l'acceptation tacite des crimes et errements de la politique américaine au Proche-Orient et ailleurs. À plus long terme, si M. Donald Trump ou un futur président républicain américain décidait d'annexer le Groenland, l'Europe se retrouverait dans une position extrêmement périlleuse, en étau entre une Amérique ouvertement hostile et la Russie. Certains soutiennent qu'il est inutile de rechercher un accord de paix, qu'on ne peut pas faire confiance à la Russie et qu'elle finira, tôt ou tard, par revenir à l'offensive. Mais là encore, cela revient à dire que la sécurité de l'Ukraine passe uniquement par la destruction de l'État russe. Tout processus de paix fondé sur la conviction réciproque que le camp adverse serait, par nature, indigne de confiance est voué à l'échec. Les pourparlers visent à trouver un équilibre entre dissuasion et incitation afin d'amener les deux parties à conclure qu'en définitive, le retour à la guerre ne servirait pas leur intérêt.
4: Mettre l'OTAN à l'épreuve.
3: Les éléments de dissuasion contre une future agression russe sont déjà largement en place. Si des gains territoriaux limités au prix de centaines de milliers de morts et l'inefficacité démontrée de sa supériorité en nombre de chars et d'avions ne suffisent pas à la décourager de lancer une nouvelle offensive, qu'est-ce qui pourrait l'en dissuader? Il appartient désormais aux dirigeants européens de concevoir des mesures susceptibles de permettre à M. Vladimir Poutine de revendiquer une forme de victoire, aussi illusoire soit-elle, afin de mettre un terme à cette guerre et d'empêcher sa reprise. Pour qu'un accord de paix puisse être conclu, la Russie devra renoncer à exiger le retrait des forces ukrainiennes des zones du Donbass encore sous contrôle de Kiev, car aucun dirigeant ukrainien ne saurait assumer une telle concession. Bruxelles et Kiev devront pour leur part abandonner toute perspective d'adhésion de l'Ukraine à l'OTAN, ainsi que tout déploiement de troupes occidentales sur le sol ukrainien. Aucun gouvernement russe ne pourrait y consentir. De la part des Européens, cela ne constituerait toutefois pas un véritable sacrifice. En excluant publiquement et à maintes reprises toute intervention militaire, l'administration Biden et la grande majorité des gouvernements des membres de l'OTAN ont de fait signifié que l'Ukraine n'intégrerait pas l'Alliance et qu'aucune troupe européenne ne serait déployée sur son territoire. Nombre de partisans d'un tel déploiement estiment qu'une fois la guerre en Ukraine terminée, Moscou cherchera à tester l'OTAN en s'en prenant aux États baltes. Pourtant, le général américain Alexius J. Grinkevich, commandant suprême des forces alliées en Europe, a récemment indiqué que, selon les services de renseignement militaire américains, Moscou n'avait ni l'intention, ni les moyens de mener une telle offensive. La crainte d'un redéploiement des troupes russes vers les pays baltes une fois cette guerre terminée part du principe qu'en pareille circonstance, Kiev resterait les bras croisés au lieu de saisir l'occasion pour tenter de reconquérir ses territoires perdus. Dans les faits, comment Moscou pourrait-il retirer la majeure partie de son armée d'Ukraine? L'hypothèse ignore également l'extrême vulnérabilité de l'enclave russe de Kaliningrad, cernée par des États membres de l'OTAN. Si la Russie attaquait l'Estonie, la Lituanie et la Pologne réagiraient immédiatement en imposant un blocus contre l'ancien Königsberg, soit pour s'en emparer, soit pour l'asphyxier jusqu'à sa reddition. Or, la Russie ne dispose pas des effectifs nécessaires pour vaincre une armée polonaise capable, en cas de conflit, de mobiliser plus de 500 000 réservistes. Monsieur Poutine serait-il réellement prêt à sacrifier l'enclave pour un bout d'Estonie? Par ailleurs, si la Russie devait vraiment un jour mettre l'OTAN à l'épreuve, comment s'y prendrait-elle? Attaquerait-elle un État membre de l'Alliance, en plaçant ainsi Washington devant l'alternative d'une humiliation cuisante ou d'une guerre directe avec la Russie, qui se solderait soit par la défaite de cette dernière, soit par un cataclysme nucléaire? Ou s'en prendrait-elle à une force européenne présente en Ukraine, État non membre de l'OTAN, que les États-Unis ne sont nullement tenus de défendre? Pour amener la Russie à renoncer à ses revendications sur l'ensemble du Donbass, l'E3 devrait s'inspirer de la proposition du Premier ministre belge Bart De Wever et offrir à Moscou un deal prévoyant la normalisation des relations, la reprise des achats d'énergie russe et la levée complète des sanctions économiques, assortie d'une clause de réactivation automatique en cas de nouvelle offensive. Cette offre constituerait-elle un pont d'or suffisant pour permettre à M. Poutine de sauver la face en revendiquant une forme de victoire? Nul ne peut le savoir tant qu'elle n'aura pas été formulée. Mais plus tôt elle le sera, mieux ce sera pour toutes les parties concernées.
2: Pause musicale maintenant avec deux grands noms du jazz, le percussionniste français Mino Sinelu et le trompettiste suédois Nils Peter Molvaar. On va les retrouver tout au long de cette émission. Tout de suite, ils interprètent Kano Mwen.

maintenant s'intéresser à une décision qui a été prise par le Parlement européen le mercredi 17 juin. Il s'agit du règlement sur les retours, qui valide un durcissement majeur de la politique migratoire de l'Union européenne. Nous parcourons le journal Le Monde du 17 juin à ce sujet. Parmi les mesures les plus contestées, la création possible de centres de retour hors de l'UE. Il s'agit, ouvrez les guillemets, de hubs de retour. Les États membres pourront conclure des accords avec des pays tiers pour y transférer certaines personnes visées par une décision de retour. Ces pays ne seraient pas forcément leur pays d'origine, leur pays de résidence habituelle ou un État dans lequel elles disposent d'un droit d'entrée ou de séjour. Parmi les pays souvent cités pour sous-traiter la politique européenne en matière de retour, il y a l'Albanie, qui collabore déjà avec l'Italie, le Kosovo, mais aussi le Rwanda ou encore l'Ouganda. Le texte ne se limite pas à ces hubs. Il renforce aussi les obligations pesant sur les personnes faisant l'objet d'une décision de retour. Elles devront notamment rester disponibles pour les autorités et fournir les éléments nécessaires à leur identification ou à l'organisation de leur éloignement. En cas de refus de coopérer, les conséquences pourront être plus lourdes. Les autorités pourront notamment recourir au retour forcé, réduire certaines aides prévues par le droit national ou allonger une interdiction d'entrée dans l'Union européenne. La rétention pourra aussi être utilisée lorsque les autres mesures s'avèrent insuffisantes, par exemple en cas de risque de fuite ou de menace pour la sécurité, y compris pour les mineurs. Sa durée pourra atteindre 24 mois dans un État membre, avec une prolongation supplémentaire possible de 6 mois dans certaines circonstances. Le texte prévoit aussi des mesures d'enquête destinées à préparer ou garantir l'exécution du retour. Les autorités nationales pourront, notamment, procéder sous réserve d'une autorisation judiciaire ou administrative à des fouilles de personnes, de domiciles ou d'autres locaux pertinents, ainsi qu'à la recherche et à la saisie d'effets personnels ou d'appareils électroniques. Ces mesures devront rester entourés de garanties et de voies de recours. Le règlement crée enfin un ordre européen de retour. C'est une mesure visant à faciliter le suivi des décisions entre pays de l'UE en inscrivant leurs éléments essentiels dans le système d'information Schengen. Un État membre pourra ainsi retrouver plus facilement une décision prise ailleurs et, le cas échéant, s'en servir pour organiser le retour. D'abord volontaire, cette reconnaissance pourrait devenir obligatoire après évaluation du dispositif par la Commission. Ce texte a été adopté par 418 voix pour, 218 contre et 30 abstentions lors d'une séance plénière à Strasbourg, le 17 juin donc. Le Monde précise que le texte a été adopté sous les huées de la gauche, voyant là une illustration de la convergence de la droite et de l'extrême droite. Enfin, je cite Le Monde, le texte a vu une partie des partis centristes, y compris dans le camp présidentiel français, se désolidariser de la version finale. Renvoyer des familles avec enfants dans des hubs à l'autre bout du monde, sans garantie de respect des droits humains fondamentaux, c'est franchir une ligne rouge, alertait ainsi l'eurodéputé Fabienne Keller du parti Renaissance. Signe de l'embarras que suscite le texte, les eurodéputés Renaissance avaient consulté le leader du parti, Gabriel Attal, et décidé, d'un commun accord avec le candidat à l'Élysée, d'une liberté de vote. Leurs homologues du parti Horizon, Nathalie Loiseau et Gilles Boyer, deux proches d'Édouard Philippe, ont eux décidé de voter le texte. On apporte une réponse à une impuissance publique généralisée sur les reconduites à la frontière qui suscite aujourd'hui une forte réprobation dans l'opinion, fait valoir Gilles Boyer. Enfin, du côté de l'extrême droite, les patriotes pour l'Europe se sont félicités de constater à quel point leurs idées pesaient désormais dans le débat. Notre groupe a été l'aiguillon idéologique de cette négociation, avait déclaré à la veille du vote Jordan Bardella, chef du Rassemblement national en France, toujours selon Le Monde.
on peut préciser que ces camps de retour pourraient potentiellement concerner 400 000 personnes expulsables des pays de l'UE. Les migrants, y compris par familles entières, pourraient y être retenus jusque 24 ou 30 mois. Ce projet reprend celui de l'Italie en 2024 avec des camps situés en Albanie, un projet qui n'a jamais vraiment fonctionné. Ce projet est laissé à l'appréciation de chaque État et pourrait dans de nombreux cas se heurter à toutes sortes d'obstacles juridiques, financiers ou matériels. Dans tous les cas, c'est bien un texte qui s'adresse à la partie la plus réactionnaire de l'opinion, tout en constituant une menace et une intimidation pour toutes les personnes sans papier, en France et plus largement en Europe. Et on peut ainsi se poser la question, après les différentes propositions qui parlent par exemple de quotas, voici les hubs de retour et les camps de rétention externalisés, quelle sera la prochaine étape ?

0: On poursuit ce petit tour d'horizon dans notre émission des Nouvelles du Monde sur Microrebelle 99.6, direction l'Albanie. Depuis le début du mois de juin, des milliers d'Albanais et Albanaises défilent à Tirana, la capitale, devant le bureau du Premier ministre Edi Rama, avec de grands flamants roses peints ou recouverts de tissu. Il et elle protestent contre un projet de complexe hôtelier de luxe, un projet lié à la famille Trump. À ce sujet, on écoute un court extrait du Monde diplomatique de juillet, un extrait d'un article de Anna Otasevich, article titré « De Belgrade à Tirana, ces chefs d'État qui vénèrent M. Trump ».
1: De Belgrade à Tirana, ces chefs d'État qui vénèrent M. Trump. Par Anna Otasevich, journaliste et réalisatrice. Le Monde diplomatique, juillet 2026, lu par Anne Langlais.
2: En Albanie, le gouvernement du Premier ministre socialiste Edi Rama a soutenu le projet de complexe touristique de luxe de 1,6 milliard de dollars, 1,4 milliard d'euros, porté par M. Kushner et Mme Ivanka Trump dans une zone protégée près de Zvernek et de l'île de Sazan. Piloté par une société liée à M. Kushner, des investisseurs qataris et plusieurs oligarques albanais proches du pouvoir, ce projet a déclenché une révolte de masse dans les rues de Tirana. Baptisé « Révolution des flamants roses » en référence à l'oiseau emblématique de la lagune de Narta menacé par le projet, ce soulèvement est l'un des plus importants depuis la chute du communisme en 1991. Comme en Serbie, une jeunesse éprise de justice et sensible aux enjeux environnementaux ainsi qu'aux inégalités sociales anime une résistance populaire contre les arrangements opaques liant élites politiques, oligarques locaux et investisseurs étrangers.

disponible maintenant sur le site de l'association Caritas en République démocratique du Congo. Ce titre, Ebola continue à frapper la RDC, 1333 cas confirmés, 399 décès, 609 patients hospitalisés et 189 guéris au 29 juin 2026. Extrait. Bounia, ce 1er juillet 2026, sur caritasdev.cd. La 17e épidémie de la maladie à virus Ebola continue de frapper durement la République démocratique du Congo, RDC, avec un cumul de 1333 cas confirmés et 399 décès, létalité globale 29,9% dans les provinces de l'Ituri, du Nord Kivu et du Sud Kivu. Le rapport de situation de l'Institut national de santé publique, l'INSP, numéro 46, daté du 29 juin 2026 et publié mercredi dernier, indique également que 609 patients sont hospitalisés et 189 patients guéris. Il y a aussi 309 cas suspects du jour. L'Ituri reste l'épicentre avec plus de 91% des cas recensés et près de 84% des décès. L'épidémie reste préoccupante avec une forte concentration des cas en Ituri et une létalité alarmante au Nord Kivu. Les efforts de riposte se poursuivent, mais nécessitent un renforcement urgent en suivi des contacts, prise en charge précoce et mobilisation communautaire. Fin de citation. Alors, l'Ituri se trouve dans l'est de la République démocratique du Congo. C'est une région minière qui a été ravagée par plus de 30 ans de guerre, d'affrontements armés et qui est marquée par de nombreux déplacements de population avec 900 000 personnes déplacées. Il faudrait au contraire isoler les malades et suivre leurs contacts. Selon le PNUD, une agence de l'ONU, l'épidémie actuelle est causée par le virus Bundibugyo pour lequel il n'existe ni vaccin ni traitement à ce jour. Cette épidémie agit comme un choc régressif de pauvreté en République démocratique du Congo et dans les pays voisins, notamment l'Ouganda, le Rwanda et le Soudan du Sud. Près d'un million de personnes supplémentaires pourraient basculer dans la pauvreté, tandis que les pertes économiques pourraient atteindre plusieurs milliards de dollars en Afrique si la crise s'aggrave. Le rapport du PNUD estime que même dans un scénario où l'épidémie est maîtrisée en RDC et en Ouganda, les conséquences économiques resteront considérables. La RDC pourrait enregistrer plus d'un milliard de dollars de pertes de produits intérieurs bruts réels et perdre environ 55 000 emplois. À l'échelle du continent africain, les perturbations commerciales, les restrictions aux frontières, les retards dans les transports, la baisse de la confiance des consommateurs et les difficultés des marchés informels pourraient entraîner une perte de 2,37 milliards de dollars de PIB continental, même si la transmission reste limitée. Les ménages les plus pauvres seraient les plus durement touchés. Les 20% des foyers les plus vulnérables pourraient voir leur consommation quotidienne diminuer de 1,76%, annulant des progrès fragiles réalisés en matière de développement et risquant d'alimenter une crise durable de la pauvreté. Le PNUD souligne également l'impact disproportionné de l'épidémie sur les femmes. Très présentes dans le commerce transfrontalier, commerce informel, elles sont particulièrement exposées aux restrictions de déplacement et aux perturbations économiques. Elles représentent aussi une grande partie des agents de santé en première ligne et assument souvent la responsabilité principale des soins au sein des familles, augmentant leur risque d'exposition au virus. Le site de l'ONU précise par ailleurs, je cite, « Les personnels de santé paient eux aussi un lourd tribut à cette épidémie. » Mercredi, un travailleur humanitaire français de l'organisation médicale non gouvernementale Alima a été testé positif au virus Ebola après son retour de RDC où il avait pris en charge des patients. Près de 80 soignants ont été infectés depuis le début de l'épidémie. Ce cas
rappelle les risques auxquels sont confrontés les intervenants de première ligne, a souligné le docteur Tedros. L'OMS appelle les États à renforcer les mesures de protection des personnels humanitaires déployés sur le terrain, notamment en améliorant l'information sur les risques, la prévention des infections et les dispositifs d'évacuation sanitaire. Fin de citation. Terminons cette information en rappelant les coupes financières de ces dernières années qui ont réduit les équipes et la logistique disponibles en cas d'épidémie. La structure USAID, l'Agence des États-Unis pour le développement international, a en partie été démantelée par l'administration Trump. Et, pour ce qui concerne la France, l'aide publique au développement a été réduite de plus de 800 millions d'euros. La réalité de la lutte contre cette épidémie Ebola, c'est donc bien le manque dramatique de moyens. Le tout dans un pays, la République démocratique du Congo, dont le sous-sol regorge de richesses qui attisent les convoitises et les guerres.

0: Dans leurs relations avec les autres pays du monde, les États-Unis ont toujours penché alternativement entre deux pôles opposés. D'un côté, le respect des libertés de chaque pays, de l'autre, l'ingérence dans les affaires du reste du monde. C'est l'objet d'un article de Alexander Zevin dans Le Monde diplomatique de juillet 2026. Par exemple, lors de son premier mandat, entre 2016 et 2020, Donald Trump n'a démarré aucune guerre. Pour ce qui concerne son deuxième mandat actuellement, le Yémen, l'Iran, la Syrie, la Somalie, le Nigeria, le Venezuela, Cuba ont subi les attaques de Donald Trump, soit des attaques économiques, soit des attaques guerrières. Dans cet article du Diplo, Alexander Zevin montre que de tout temps, depuis la création des États-Unis il y a 250 ans, cet usage de la force, de la guerre, parfois de manière très violente, on pense à Hiroshima, a été une constante de la politique américaine. Il faut lire les relations entre les États-Unis et l'Iran également sous cet angle. Extrait de l'article d'Alexander Zevin.
1: La célébration du 250e anniversaire des États-Unis coïncide avec la mise en échec de leur projet visant à soumettre l'Iran. Le scénario de l'enlèvement du président Nicolas Maduro à Caracas n'a donc pas connu de répétition à Téhéran. Si l'empire le plus puissant de l'histoire a souvent trébuché, il fait face dorénavant à une défiance généralisée, et pour commencer, de la part de ses alliés.
2: États-Unis, de la domination militaire à la défaite stratégique, par Alexander Zevin, historien à l'Université de New York. Le Monde diplomatique, juillet 2026, lu par Thibaut Delavigne.
1: La République islamique se trouve en effet dans la ligne de mire des États-Unis depuis 1979, date à laquelle le Shah Raza Pahlavi, installé en 1953 lors d'un coup d'État soutenu par les services de renseignement américains et britanniques contre le président démocratiquement élu Mohamed Mossadegh, fut à son tour renversé, mais par la révolution islamique. Les sanctions imposées par le président démocrate James Carter en 1980, après la prise d'otage à l'ambassade américaine à Téhéran, sont restées en vigueur à de brèves exceptions près. Elles ont été durcies au tournant du siècle par les présidents William Clinton et George W. Bush. Monsieur Barack Obama a poursuivi dans cette voie, réduisant de moitié les revenus pétroliers de Téhéran avant de proposer d'assouplir les contraintes en échange d'une limitation du programme nucléaire iranien, lequel serait soumis à une supervision stricte de l'Agence internationale de l'énergie atomique, l'AIEA. Un accord en ce sens fut signé le 14 juillet 2015 par les membres permanents du Conseil de sécurité de l'ONU, plus l'Allemagne et l'Union européenne. Pourtant, trois ans plus tard, M. Trump le rompait unilatéralement et déclenchait une campagne de pression maximale contre l'Iran que son successeur Joseph Biden allait maintenir. Malgré cela, les Européens ont prétexté le non-respect par l'Iran d'un accord que les États-Unis avaient transgressé pour imposer à leur tour en 2025 un rétablissement des sanctions. Affinées au fil des ans dans la poursuite d'un changement de régime en Iran, les techniques américaines de guerre économique recourant à des sanctions primaires et secondaires n'ont donc pas seulement uni les deux principaux partis américains, mais aussi leurs alliés européens. Une telle convergence pourrait même être qualifiée de multilatéralisme, avec, à l'échelle mondiale, l'ONU qui légitime et met en œuvre certaines de ces sanctions. Au point que le Conseil de sécurité, parfois accusé d'inefficacité, a trouvé le temps, le 11 mars dernier, d'adopter la résolution 2817 qui condamne les attaques de missiles iraniens contre les États du Conseil de coopération du Golfe et la Jordanie, sans mentionner la présence de bases américaines dans sept d'entre eux. Si M. Trump a commis une erreur politique en attaquant l'Iran, son administration poursuit des objectifs unissant de longue date la classe dirigeante occidentale et ses alliés régionaux. C'est la raison pour laquelle, malgré l'illégalité flagrante de l'attaque israélo-américaine contre l'Iran, celle-ci a suscité si peu de protestations de leur part. L'Europe a même discrètement servi de porte-avions à l'agression, de Fairford en Angleterre à Ramstein en Allemagne, en passant par des bases au Portugal, à Naples et en Crète. M. Trump avait promis d'en finir avec les guerres stupides ou sans fin, pas à celles rapides et intelligentes menées par lui. L'opération des forces spéciales visant à s'emparer de M. Nicolas Maduro au Venezuela, un scénario parfait, a-t-il confié au New York Times le 2 mars 2026, a conforté sa conviction qu'il pourrait choisir les prochains dirigeants de l'Iran dans la foulée de l'assassinat de l'ayatollah Ali Khamenei, profitant de l'implosion du régime et d'un soulèvement populaire. Je dois être impliqué dans ce choix, comme avec Delcy Rodriguez au Venezuela, précisait-il dans Axios le 5 mars 2026. De son côté, son ministre de la guerre, Peter Hegseth, se vanta. Cela n'a jamais été envisagé comme un combat équitable, et ce n'est pas un combat équitable. Nous les frappons quand ils sont à terre, c'est comme ça. La puissance américaine ne cesse de croître, toujours plus redoutable, toujours plus écrasante. Or, ce fantasme d'atteindre une domination totale sur un ennemi prostré et prosterné est lui aussi ancien. M. Hegseth n'est que le dernier d'une longue lignée. Le général Curtis LeMay, architecte de la théorie du bombardement stratégique, avait ordonné le raid incendiaire de Tokyo qui tua 100 000 personnes le 10 mars 1945. Brûlé, bouilli et cuit à mort. Plus tard, il se vanta d'avoir brûlé toutes les villes en Corée du Nord et en Corée du Sud aussi, au cours d'une campagne qui, d'après ses propres estimations, tua 20% de la population entre 1950 et 1953. Avant d'être relevé de ses fonctions par le président Harry Truman, le général Douglas MacArthur avait envisagé de larguer une trentaine de bombes atomiques à travers la Mandchourie, afin de créer un cordon sanitaire contre les communistes chinois. Au Vietnam, la puissance de l'aviation fit ensuite atteindre de nouveaux sommets de perversité, car l'absence de cibles évidentes, un problème récurrent des guerres aériennes depuis leur début, entraîna un élargissement constant des cibles acceptables, de sorte que la zone de combat s'est étendue pour inclure de nouveaux ennemis, de plus en plus de civils, visés par des armes toujours plus destructrices. En Iran, la même vieille obsession du ciblage a reçu un vernis moderne grâce à l'intelligence artificielle. Mais l'impulsion fondamentale reste de même nature. Les 10 premiers jours de guerre aérienne ont conduit à la destruction de plus de 21 000 bâtiments non militaires, dont 17 353 habitations. Malgré cela, l'opération Epic Fury s'est enrayée presque aussitôt, dès que la frappe de décapitation contre Khamenei n'a pas réussi à contraindre ce qui restait de la direction iranienne à s'asseoir à la table des négociations. De l'aveu même de l'ancien commandant britannique de l'OTAN, Richard Shireff, cet assassinat pendant le Ramadan était aussi subtil que d'assassiner le pape sur les marches de la basilique Saint-Pierre pendant la Semaine Sainte, sur LBC le 4 mars 2026. La guerre s'est ensuite poursuivie au rythme des marchés, syncopée par des posts sur les réseaux sociaux. M. Trump a tantôt prédit la fin du conflit ou des progrès rapides dans les négociations avant l'ouverture des bourses. Il a ensuite imposé des ultimatums, doublés de menaces d'anéantissement, lorsque celles-ci étaient fermées. L'ensemble s'est déroulé sur fond d'opérations d'auto-enrichissement. Le 23 mars dernier, par exemple, des transactions ont porté sur des contrats pétroliers à terme pour une valeur de 580 millions de dollars quelques minutes avant que M. Trump ne publie sur son réseau Truth Social un message signalant des discussions productives avec l'Iran. Être commandant en chef permet d'être bien informé afin de bien spéculer. Et tout cela pour quel résultat? La présence de bases américaines qui devaient les protéger a fait des États du Golfe les cibles de représailles iraniennes. La destruction de radars avancés et de batteries de missiles nécessitera des milliards de dollars et des années de réparation pendant lesquelles ces États demeureront exposés à des frappes sur leurs champs pétroliers, leurs réseaux électriques et leurs usines de désalinisation dont l'accès à l'eau potable de la population dépend. Voilà qui dépasse largement le cadre d'un simple conflit local. Il pourrait remettre en cause l'accord léonin sur lequel repose la domination mondiale du dollar depuis les années 1970. Car, après que le président Richard Nixon a mis fin à l'étalon or le 15 août 1971, son secrétaire au Trésor avait négocié un accord avec les Saoudiens. Des garanties de sécurité, en échange de l'achat d'obligations américaines avec le produit de leurs excédents financiers liés au pétrole, ainsi que l'engagement des pays de l'Organisation des pays exportateurs de pétrole, l'OPEP, à fixer son prix en dollars. Cet arrangement a aussi enrichi les industries d'armement britanniques, françaises et surtout américaines, puisque les États du Conseil de coopération du Golfe sont les plus gros acheteurs d'équipements militaires du monde. Mais qu'en reste-t-il lorsque les pays arabes ne peuvent plus exporter leur pétrole et que la protection américaine ressemble à un jeu de dupes ? En permettant le passage sécurisé du pétrole par le détroit d'Ormuz en échange de paiements en renminbi, l'Iran a déjà esquissé un début de réponse.

0: On va maintenant poursuivre notre émission des Nouvelles du Monde sur Microrebelle 99.6 en parcourant un article un peu plus ancien puisqu'il a été écrit sur Mediapart le 13 avril 2026. C'est un article de Romaric Gaudin intitulé « Les impasses de la politique sociale d'extrême droite, l'exemple de l'agriculture états-unienne ». Avec ce chapeau, les politiques de répression de l'immigration de Donald Trump ont aggravé la pénurie de main-d'œuvre dans le secteur agricole. La réponse a été de baisser encore les salaires, un exemple des promesses illusoires de l'extrême droite en matière de travail. Fin de citation. En juillet 2025, l'équivalent du ministère de l'Agriculture avait promis une force de travail 100% états-unienne. Quasiment un an après cette annonce, la réalité de terrain est critique dans de nombreuses fermes. Entre la fin de l'année 2025 et le début de 2026, 14,5% des employeurs agricoles californiens signalent des pertes de force de travail et cela monte à 19% dans les secteurs les plus intensifs. À cause des rafles menées par l'ICE, le service de l'immigration et des douanes, qui n'a visé directement que 0,4% des employeurs, les travailleurs étrangers évitent d'aller au travail par crainte de contrôle. Or, le travail des immigrés est vital pour le secteur agricole. Selon les chiffres officiels, la main-d'œuvre étrangère représente aujourd'hui 67,9% de la main-d'œuvre agricole. Et près de 62% de cette main-d'œuvre étrangère est en situation irrégulière, soit 42,1% du total. Les résultats de cette politique sont donc délétères pour l'économie. Certains employeurs réduisent la production, d'autres font appel à des sous-traitants, et enfin, des méthodes incitatives sont prises pour attirer d'autres travailleurs nationaux. Mais ça ne fonctionne pas trop, et l'administration Trump a rétropédalé en facilitant les visas H2A, qui sont des visas de travail pour les saisonniers agricoles. Depuis le retour de Trump aux affaires, les conditions de travail se sont dégradées. Alors que sous Biden, un travailleur sous visa saisonnier touchait 17,74 dollars par heure, des baisses de salaire de 2 à 7 dollars sont rendues possibles. Finalement, la politique 100% états-unienne est un échec qui fait baisser la production ou la rend moins compétitive que les importations, alors même que ces dernières sont davantage taxées avec la hausse des droits de douane. En février 2026, le prix de gros des légumes frais était de 87,5% supérieur à celui de février 2025. Les prix à la consommation de ces mêmes légumes frais étaient en hausse de 5,4% sur un an en février, contre 2,8% en janvier. C'est la douche froide pour les capitalistes agricoles qui, au départ, ont largement soutenu Trump et sa politique anti-migrants pour faire davantage pression sur la main-d'œuvre. Mais ce calcul s'est retourné contre eux face à la violence de l'État et de l'ICE. On peut conclure et généraliser aux autres extrêmes droites en reprenant les mots du journaliste Romaric Gaudin sur Mediapart. Je cite « L'extrême droite est bien sûr raciste et xénophobe, et sa jambe identitaire permet la répression des étrangers afin de maintenir la peur dans cette population et de complaire au racisme systémique des sociétés occidentales. Mais elle a aussi une autre jambe, maintenir à tout prix le travail bon marché. Ces deux jambes ne sont pas contradictoires, mais complémentaires. C'est pourquoi la violence qu'elle dirige contre les immigrés, sous les applaudissements de ceux qui se croient à l'abri parce que nés du bon côté, finit toujours par atteindre ces derniers. La violence contre les étrangers est une violence contre le monde du travail dans son ensemble.
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0: Voilà, cette émission des Nouvelles du Monde touche à sa fin. Merci de nous avoir écoutés. N'hésitez pas à nous faire part de vos remarques et de vos suggestions concernant l'actualité internationale. Le plus simple et de nous écrire à l'adresse rédaction, sans action, hein, rédaction, R-E-D-A-C-T-I-O-N, @micro-rebelle.fr, le tout au pluriel, micro avec un S, tiré rebelle avec un S, .fr. Nous nous retrouvons très vite sur Micro Rebelle 99.6. Bye bye.

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Bonjour à tous et bienvenue sur la sixième chronique des œuvres sonores. Aujourd'hui, je vous propose une petite entrave. Pas de pièces sonores, mais des voix qui

0: qui portent des causes et qui, parfois, font des blagues, lancent des piques par la rhétorique, chantent ou font semblant. Je parle des grandes et talentueuses artistes drag. Depuis 2019, je rencontre sur scène, internet ou à domicile des individus qui me livrent devant ma caméra ou mon micro leur vie en tant que drag king, drag queen ou drag queer. Des termes qui peut-être là tout de suite ne vous parlent pas tant que ça, mais qui à la fin de cette chronique n'auront plus aucun secret pour vous. Les soixantenaires pensent transformisme, Michou et Plume. Ceux qui en ont 42 moins, RuPaul Drag Race, Voguing et Drag Show. S'il y a 7 ans, l'envie pour moi était de découvrir et de comprendre ce que voulait dire être drag à notre époque en interrogeant les concernés, c'était avant tout pour transmettre à mon tour les parcours individuels, les récits personnels capturés et la force collective, en ignorant aux prémices le poids des luttes que la communauté porte sur son dos et que j'essaie, à ma façon, à travers une pièce pluridisciplinaire mêlant photographie, texte et vidéo, de retranscrire le plus justement. Je suis ravie de vous proposer, chers auditeurices, aujourd'hui une chronique dédiée à la communauté drag et pour cela, je suis ravie d'accueillir sur les ondes de micro-rebelles la drag queen Bibiana Bibita et la doctorante Pépette on Fire. Pour ne rien cacher à nos auditeurices, est-ce que vous pouvez en quelques mots vous présenter ?
1: Donc moi c'est Bibiana Bibita, alias Florian dans la vie de tous les jours. J'ai commencé le drag en 2018, mais je performe que très rarement. Mais par contre, voilà, ça fait maintenant plusieurs années que je fais du drag. Et d'abord positionné sur Arras, maintenant sur Lille. Et puis voilà, c'est vraiment dans mon quotidien depuis 8 ans.
2: Okay. Bonjour à toutes et à tous. Alors moi c'est Pépette on Fire et Corentin Lonc dans mon nom un peu plus civil. Et je fais une thèse sur le drag qui s'intitule « La vie ordinaire des artistes drag entre subversion et précarité à Lille et à Bruxelles » où j'essaye d'étudier les rapports au travail des artistes drag, leur accès aux régimes de l'intermittent du spectacle ainsi que leurs conditions de vie à l'Université de Lille au laboratoire du Clercé.
0: Merci beaucoup, je suis vraiment ravie de vous avoir sur cette chronique aujourd'hui. J'ai envie qu'on puisse brasser plein de sujets qui englobent ou entourent le drag. Et forcément, je suis super contente d'en discuter avec vous. Tout d'abord, on va mettre les pieds dans le plat tout de suite. Comment, selon vous, on pourrait définir le drag ? Et selon vous, qu'est-ce qu'être drag et en faire ? Et d'ailleurs, est-ce que c'est la même chose ? Est-ce que faire du drag ou être drag, c'est la même chose? Bibiana, t'en penses quoi?
1: Vous avez 4 heures bac de philo, bonjour. On est dans la bonne période. Wow, c'est vague, parce que déjà le drag... Alors, certes, le drag, peu importe l'origine du mot, on a plein de choses. Ça peut être dress as a girl, parce qu'avant, dans le théâtre shakespearien, les femmes n'avaient pas le droit de monter sur scène. Donc, c'était des hommes qui s'habillaient en femmes. Et donc, une des origines possibles du mot, ça serait ça. Le drag, c'est très large. En tout cas, aujourd'hui, c'est très large, pas comme peut-être sous une certaine période où on voyait des hommes exacerber le côté féminin ou des femmes exacerber le côté masculin pour drag queen et drag king. Là, maintenant, comme tu l'as dit en présentation, il y a aussi des drag créatures, des drag queer, des choses qui ne sont pas dans l'exagération d'un genre, mais vraiment plutôt d'une vision de chacun chacune. Donc je pense que le drag a une définition très très large, mais en tout cas c'est d'avoir un personnage qui va représenter quelque chose pour la personne qui est dessous et derrière. Donc c'est vraiment très large. Entre faire et être drag, je ne saurais pas comment le définir, la différence. Là-dessus, je vois pas du tout comment faire, mais peut-être que Pépette a un peu plus de...
2: J'ai l'impression pour moi que faire du drag, c'est un peu faire et défaire le genre, faire et défaire les constructions, les normes, et que être drag, c'est plutôt créer un personnage qui est en quelque sorte un persona, voire une extension de soi-même, où en fait c'est juste mettre des éléments de personnalité que les individus essayent un peu de cacher, on est le même. Par exemple, on peut être artiste drag et être hyper timide dans la vie de tous les jours, et le drag, c'est un moyen, par exemple, de dépasser cette timidité, ou justement d'affirmer le côté baddie, le côté le côté de remettre en question toutes les normes de genre, etc.
0: Mais je suis assez d'accord avec vous au fur et à mesure de toutes les personnes que j'ai rencontrées. C'est vrai que le drag, c'est compliqué de le définir et il est pluriel et on voit qu'il est complexe, c'est sa nature même. C'est quand même l'ouverture et l'expression de la pluralité des genres. Là-dessus, j'ai rencontré une artiste, drag queer qui s'appelle Pepette Boy et qui nous partage sa définition du drag queer. On l'écoute.
3: Que je considère être du drag queer, alors chacun et chacune a sa définition, c'est quelque chose qui n'est pas vraiment universel, mais en tout cas c'est un drag qui ne correspond pas spécifiquement à l'art drag queen ou à l'art drag king. C'est plutôt une catégorie à part ou une catégorie qui peut même inclure les deux. Moi j'ai envie d'appeler ça un peu un drag non binaire en quelque sorte quoi. Et là en l'occurrence drag queer clown parce que tout simplement j'emprunte au code du clown. Donc par exemple dans mon maquillage j'ai un visage blanc avec un nez rouge, mais j'ai pas que ça, mais dans l'imagerie du clown voilà, ces codes-là ressortent. Et en fait, dans mon drag, j'aime bien avoir une approche non-genrée. Et c'est aussi tout l'intérêt du clown, parce qu'à mon sens, c'est un personnage qui est dépourvu de genre. C'est un peu une sorte de créature, qu'on arrive... On ne dit pas c'est un garçon ou c'est une fille, on dit juste c'est un clown, quoi. C'est un peu de l'ordre aussi du monstrueux, quelque part. Donc ça me plaisait beaucoup, et depuis que je suis petit, je suis fascinée par les clowns. Bon, avant, ils me faisaient peur, mais maintenant, je les aime beaucoup. Et voilà, enfin, j'aime beaucoup avoir une approche non-genrée, quand bien même mes pronoms restent masculins. J'aime beaucoup alterner dans les costumes, avoir des choses dites plus féminines, expérimenter aussi quelque chose qui peut ressembler plus à du king parfois. Enfin, j'aime bien être très, très switch, en fait, d'avoir... plusieurs cordes à mon arc.
0: Se questionner sur les codes rattachés au genre, à l'existence de la non-binarité et d'essayer de l'incarner physiquement, dans les textes, l'attitude corporelle, à travers des performances sur scène ou en tant que drague, on ne peut pas s'empêcher de penser plus largement à ces questions au sein de notre quotidien, au genre auquel nous avons directement été assignés à notre naissance. En fait, ça va au-delà du drag et là-dessus, Pepette Boy me répond.
4: Out of drag, dans la vie de tous les jours, on peut t'appeler Cassandre. On te genre au masculin. Et sur scène, malgré le boy derrière Pépette, tu incarnes un personnage qui paraît non genré. Il t'arrive de porter des tenues très sexy, body en dentelle ou décolleté échancré, cheveux bleus et ailes d'ange. Comment tu deals au quotidien cette fluidité du genre?
3: Oh waouh! Alors la question du genre, elle a été un peu les montagnes russes. Déjà peut-être pour revenir sur le drag name, ça peut être un bon point de départ. Pourquoi Pepette Boy? Tout simplement parce que je me considère comme une personne transgenre. Au départ, je me considérais transmasque, donc j'étais persuadée d'être née sous l'identité fille, mais en réalité, je me sentais beaucoup plus garçon, et donc. Voilà, j'ai commencé le traitement hormonal et j'allais poursuivre tout ce qui allait avec. Et puis, en commençant le drag, je me suis rendu compte que, pas nécessairement. En fait, ça m'a permis de me refamiliariser avec une féminité que je voulais balayer et mettre à la poubelle. Et ça m'a permis de me rendre compte que, c'est pas parce que je m'identifiais masculin que forcément il fallait que je corresponde à ce qu'on attend d'une image masculine. Et je me sentais beaucoup plus à l'aise en portant justement des trucs courts et qui puissent mettre aussi en avant toutes les caractéristiques dites masculines que je recherchais avec notamment le traitement hormonal. Donc maintenant, je me cache beaucoup moins avec ma pilosité, donc je l'expose beaucoup plus fièrement. Donc, quand bien même je me suis rasé les jambes pour le dernier show, mon torse était bien velu et j'aime beaucoup mettre en avant ce genre de détails. Et donc le Pepette Boy, en fait, ça s'inspire de ça, du fait que je me considère comme une personne trans. Donc Pepette, dans le nord de la France, ça veut dire vagin, voilà. Et puis Boy, voilà. Donc un garçon avec une pépette, quoi. Quand bien même maintenant, je me considère beaucoup plus comme une personne non-binaire que transmasque, même si mes pronoms restent toujours masculins.
0: Petite question pour toi, du coup, Pepette on Fire. Selon tes recherches dans le cadre de ta thèse, est-ce que c'est un sujet que tu abordes? Est-ce que la remise en question sur le genre dans notre quotidien au-delà du drag, elle est inéluctable?
2: Je pense que le genre est partout autour de nous et que que de toute manière, chacune de nos pratiques, chacune de nos manières d'être, de nos manières de nous exprimer est toujours liée à une question de genre. En fait, dès l'enfance, on est socialisé, en fait, on est éduqué en tant que fille, en tant que garçon, et aussi de manière hétéronormative, où en fait, on nous apprend à être hétéro, on grandit dans un modèle hétéropatriarcal, et de fait, le genre est réellement partout. Et je pense qu'en fait, à travers le drag, au-delà du drag queer, qui, je suis d'accord du coup avec Pepette Boy, que je pourrais aussi définir comme un drag un peu non-binaire, ou un drag fluide, dans le sens où ça peut être à la fois du masculin et du féminin mélangé en même temps, ou à la fois ni l'un ni l'autre, que j'opposerais au drag créature, qui est plutôt le fait d'incarner une créature et du coup de plus avoir cet aspect humain et du coup de un peu de se dépasser cette idée du genre. Et j'ai l'impression que le genre, par exemple, je pense aux drag queens qui ont leur barbe, je pense aux drag kings qui, par exemple, vont peut-être avoir un torse en silicone pour avoir un corps plus musclé, en tapant leur sein, leur poitrine, etc., notamment pour les personnes qui en ont une. Et le fait de porter un string, par exemple, sur scène avec un torse en silicone, ben, qu'est-ce que ça dit du genre? Et du coup, je pense que le drag en tant que tel est une remise en question, et en tant que public, de voir ces éléments visuels-là, je pense que ça remet aussi en question leur propre pratique, leur propre représentation genrée et ce qu'on assigne à la féminité et ou à la masculinité.
4: Pour rester aux prémices, on va dire, dans les premiers pas du drag, pour les personnes qui nous écoutent et qui découvrent ce que c'est, en fait, il apparaît assez rapidement au fil de mes rencontres que chez la plupart des personnes que j'ai interrogées, il y a un principe d'arbre généalogique. On peut se découvrir seul et construire son propre personnage sans l'aide de quiconque, mais il arrive que certaines personnes ont une mère ou un père drag. Bibiana, est-ce que pour toi, ça a été ton cas, et est-ce que tu peux expliquer aux auditeurs ce que c'est ce principe d'avoir une mère ou un père drag?
1: Pour moi, pas. Alors, j'ai pas eu de parents drag. Par contre, c'est avec un ami qui un jour m'a dit, un peu comme toute la génération qui commence à arriver, on a vu RuPaul Drag Race, viens, on essaye, on se lance. Ce qui fait que avec Zoé Butterfly, on a été les co-mothers de la House of Poppy. Alors, elle a pas duré longtemps, elle a duré 2 ans, et il y avait aucune structure légale, mais en fait on a eu plein d'enfants dans cette house, voilà, c'est plutôt nous. Et en fait, vu qu'on débutait, il n'y avait pas vraiment de mother ou quoi que ce soit, c'était plus l'affiliation en mode on a invité la personne à rejoindre ce groupe là mais par contre, effectivement, dans les house, donc maison en français, hein, si on traduit, et il y a certaines maisons house en France qui utilisent le terme maison, c'est juste que, comme tu l'expliquais, il y a des personnes qui t'ont initié à ça, ou des personnes qui t'ont aidé à prendre conscience de comment faire un make-up, comment coudre parfois, qu'est-ce que c'est un lip-sync, donc pour traduire en français, un playback. Voilà, c'est comment on entre, comment on met un pied là-dedans si on veut pas se lancer tout seul ou toute seule. Et souvent, effectivement, on va avoir une filiation. Il y en a qui sont arrière-grands-parents. Il y a déjà 4 générations dans des houses parce que, voilà, on invite un tel, on lui dit, je veux essayer ou quoi que ce soit. Et donc, c'est comme ça que se crée, c'est un peu la famille choisie du drag et comment on entre dans cet univers. Et en France, je pense qu'il y a des houses qui sont déjà bien, bien dotées en niveau enfant.
4: Se préparer à performer sur scène, ou bien derrière les réseaux, c'est, tu l'as rapidement évoqué, tu as parlé de couture, c'est arborer un vêtement, une coiffure, un maquillage qui viendrait étendre sa personnalité. Forcément, le physique change, semble se métamorphoser au point où il arrive que les interactions sociales, elles soient radicalement différentes entre le moment performé et l'après-scène. Peut-être, Bibiana, tu as déjà remarqué ça. En tout cas, j'ai eu l'occasion d'en discuter par téléphone, donc désolée pour la qualité audio à venir, mais avec Jessica Trice, qui est une artiste drag sur Paris et qui fait partie d'un collectif qui s'appelle Les Paillettes. Je vous propose d'écouter Jessica.
5: Et le regard des gens et l'impact de mes mots n'ont rien à voir quand je suis en drag, c'est assez fascinant. Et d'ailleurs, moi, souvent, je le remarque aussi, parfois, quand je fais des animations en soirée, ça m'est arrivé il n'y a pas si longtemps, il y a 15 jours, où c'était pour la Saint-Valentin. Je faisais, j'étais sur dans une péniche, et voilà, j'animais un peu la soirée. Et, Et donc tout le monde me regardait, oh là là, t'es belle, t'es magnifique, ah oh, c'est super, etc., etc. Et puis à la fin, je me suis démaquillée, je me suis changée, et là, je suis devenue invisible. Les gens me reconnaissaient pas. Parce que je suis chauve en plus, donc du coup sans cheveux, sans rien, j'avais mes lunettes, donc vraiment rien à voir, et je n'existais plus, c'est très rigolo à voir. Et après il y a une ou deux personnes avec qui j'avais discuté, et je vais les voir, je leur dis ah bah coucou, etc. Puis il y a un moment de silence, genre mais c'est qui cette personne qui vient m'embêter, ah là là c'est toi, ah là là trop bien, trop drôle, je t'avais pas reconnu. Et c'est très très rigolo à expérimenter. Et effectivement, l'habit ne fait pas le moine, mais par contre, l'habit aide à. C'est pour ça d'ailleurs que tous les rois, les papes et choses comme ça, on leur met des belles tenues bien dorées, hein, parce que sinon, on s'en fout, ça compte.
0: Est-ce que Pépette, en observant le public, parce que c'est comme ça qu'on s'est rencontrés en fait, tu étais en train d'observer les interactions sociales et le public lors des drag shows dans le cadre de ta thèse, est-ce qu'en observant le public, tu as déjà remarqué les intimidations ou bien les indifférences, à l'inverse, que le public peut avoir vis-à-vis de certains ou certaines dragues qui justement ne sont plus en représentation et donc redeviennent anonymes ?
2: Totalement, en fait... Je pense qu'il y a différents types de publics. Il y a d'abord le public queer qui est hyper socialisé, qui a les codes du drag et qui du coup capte direct que s'il y a une féminité... Enfin, par exemple, sur les pronoms des artistes, par exemple, une drag queen, on va généralement la genrer au féminin, un drag king au masculin, et les drag queer, ça dépend des artistes. Et en général, les personnes queer, LGBT de manière plus simple, ont directement le code et savent comment s'adresser aux artistes en question. Ensuite, il y a le public, qui est un nouveau public à l'issue de Drag Race, qui est le public hétéro, mais le public hétéro féminin, principalement des femmes hétéro cisgenres, qui sont en cours de socialisation et commencent à avoir de plus en plus les codes. Et à l'inverse, un public qui est absolument pas socialisé au drag et qui du coup ne capte pas cette transformation physique, ce changement l'état, ce changement genré, etc. Et qui de fait soit se porte en entrepreneur de morale, pour reprendre le concept de Howard Baker, c'est-à-dire de ramener le déviant ou la déviante à la norme sociale, donc, c'est-à-dire de ramener l'artiste drag à ce que doit être un homme ou une femme dans la société aujourd'hui. Et en même temps, on a aussi, tout, au-delà des insultes et de ce rappel à la norme, aussi tout un travail d'ignorance où il y a une volonté de ne pas s'intéresser. Je pense par exemple au Cidre Action à Lille, où ça m'est déjà arrivé d'observer des artistes drag qui vont récolter des dons, qui passent à côté de certaines personnes, et en fait je vois des individus qui volontairement détournent le regard. C'est-à-dire qu'on peut leur dire bonjour 5 fois, ils passent à côté de 5 fois, ils détournent le regard, ils ne daigneront pas, ne vont pas esquisser ne serait-ce qu'un sourire, rien du tout. Et en même temps, je pense que le vêtement... C'est pas l'élément principal de la tenue drag, je pense que c'est vraiment le maquillage qui crée l'identité de l'artiste et l'identité visuelle, où en général, j'ai l'impression, du moins, peut-être que je me trompe, que chaque artiste a tout, généralement les mêmes codes dans son maquillage et qui lui crée une identité et qui permet aussi d'être reconnu en tant que tel. Et le fait d'être démaquillé, ça enlève l'identité drag et de fait... On peut ne pas être reconnu, surtout si on ne s'expose pas out of drag, du coup en dehors du drag, en dehors du maquillage, sur les réseaux sociaux.
0: Quand tu dis que le public parfois détourne le regard, notamment dans cet exemple bien précis qui est dans le cas du Cidre Action, et où aussi il y a une volonté où on demande au public de faire des dons, est-ce que tu penses que c'est parce que ce type de public qui détourne le regard, ça serait un public qui vient, enfin qui associe le drag uniquement au divertissement ?
2: En fait, je sais pas si c'est lié d'une association du drag au divertissement. Je pense qu'avec Drag Race, on a cette idée que le drag est un peu dépolitisé, même si je suis pas entièrement d'accord avec cette idée, parce que je pars du principe que le fait d'être drag, et même si ça, la politisation du drag ne doit pas se limiter à ça, le fait de transgresser les normes de genre de la société, c'est déjà une forme de politisation. Et c'est déjà un côté politique, même si je pense que ce n'est pas suffisant. Ensuite, il y a cet aspect de divertissement, mais en même temps, je pense qu'il y a aussi une volonté de ne pas s'y intéresser, ou juste de ne pas comprendre, et que peut-être que la société ou qu'il y a eu un boom trop rapidement sur le drag et que une partie de la population et d'une certaine génération ne comprend pas et ne souhaite pas comprendre. Ce qui est en même temps un peu paradoxal dans le sens où il y a quand même une visibilité accrue même en dehors de Drag Race, où je pense par exemple au 12 coups de midi, où il peut y avoir des drag queens. Je pense à la Big Bertha qui est dans les traites et dans une autre émission sur M6, où les auditeurs et auditrices sont généralement des personnes de plus de 40 ans. Donc je pense qu'il y a quand même une volonté d'éduquer, mais qui reste toujours dans un cadre, dans des émissions type divertissement. Ce qui rend difficile de définir pour cette génération-là ce qu'est le drag.
4: Tu veux ajouter quelque chose ou pas, Viviana, là-dessus ?
1: Moi je pense aussi que c'est l'atmosphère ambiante avec toute la montée des idées d'extrême droite aussi qui fait que les gens dans la rue, pour avoir fait la première fois le Cidre Action en mars dernier là, c'est vrai qu'il y a des gens, limite ils changeraient de trottoir s'ils le pouvaient quoi. C'est vraiment ne m'approchez pas, sale créature, ils nous approcheraient avec des flambeaux en mode reculé. Non, c'est vrai que ça, mais pas qu'à Lille, hein, de toute façon, on le voit de partout. Encore récemment, là, avec la Pride d'Amiens, où il y a eu des histoires, parce qu'on a pris un morceau de la chanson de la drag queen qui performait sur scène et qu'il n'y a pas toute l'histoire de la chanson derrière, qui était une critique de la société, enfin, des idées d'extrême droite et tout ça. Enfin, je pense que les gens aussi ont. De l'ambiance politique qu'il y a en général dans le pays, ça crée aussi ces tensions-là, alors qu'on n'avait pas ça il y a quelques années encore. Et effectivement, je pense qu'il y a un effet aussi, le drag, ça reste du divertissement, donc ça doit rester dans certains lieux et ça ne doit pas sortir dans la rue. Et là, on décorrèle avec le côté politique du drag en général, même au-delà de juste, comme Pépette le disait, s'habiller ou se maquiller dans le genre opposé ou dans un autre genre que le nôtre.
4: Vous abordez le divertissement, tu parlais de l'émission RuPaul Drag Race, et à ce sujet, je vous ai demandé de choisir potentiellement une musique pour aujourd'hui que vous aimeriez qu'on écoute et qu'on partage avec nos auditrices. Pépette and Fire, tu as choisi un titre qui s'appelle Supermodel. Est-ce que tu peux m'expliquer pourquoi tu as choisi ce titre qu'on va écouter juste après?
2: Ok. Alors c'est un son de RuPaul que je trouve à la fois emblématique et problématique. Emblématique parce que je pense en partie, surtout dans la culture de la nuit à New York, dans les clubs, c'est quand même RuPaul qui a commencé à lancer le business du drag. Que le drag devienne quelque chose de monétaire, quelque chose de marchand, quelque chose qui se vend et qui devient un art qui peut, ou du moins on peut en vivre, ou en espérer. Et en même temps, hyper problématique parce que bien que le drag veuille dénoncer et défaire les normes de genre, etc., bah, en fait, le drag reproduit des normes de genre. Et RuPaul est la première personne à le faire, par exemple, en considérant que les femmes trans ne sont pas des drags et sont des femmes trans et ne peuvent pas être drag queen, parce qu'on ne peut pas être une femme et performer le féminin. C'est pas possible, selon lui. Et aussi, tout ce rapport normatif à la question du corps, être une drag et être grosse, c'est pas normal pour RuPaul. Et du coup, il y a quand même aussi des injonctions qui sont propres aux drag queens et que RuPaul a beaucoup banalisé et normalisé, comme le fait d'être une drag queen, ce serait être forcément un homme gay cisgenre, fin, twink pour aller même plus rapidement, et qui ne soit pas non plus trop politisé.
4: Eh ben super. Allez, on écoute Supermodel. Merci Pépette. 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
1: On parle beaucoup de drag show dans l'univers collectif quand on associe le drag, mais il existe plein d'autres façons de travailler en tant que drag, autres qu'en performant sur une scène. Je pense notamment au bingo. Mais aussi aux lectures de contes pour enfants, par exemple. Bibiana, qu'est-ce que toi, tu pratiques dans l'art du drag? Est-ce que tu as ces différentes facettes? Et est-ce que tu peux d'ailleurs nous parler de ces différentes facettes?
2: Ouais, j'ai eu la chance de tout faire.
1: Ah, trop
2: C'est-à-dire
1: bien.
2: Que j'ai performé depuis peu avec La Fertesse pour le festival Louise Michel. Les organisatrices nous ont proposé, à moi et à Rhubarbe, de faire un bingo dans le cadre du festival, en espérant qu'en novembre prochain, on puisse le refaire aussi. Avec Zoé Butterfly, on a déjà fait, à la Pride de Fâche-Tuménil l'année dernière, une lecture de contes qu'on travaille depuis très longtemps. Et en plus, on a essayé, parce que Zoé vient de la formation art du spectacle à Arras, et qui avait commencé à faire un travail sur l'enfance. Et donc, en fait, la mise en scène et tout ça, on a essayé de le théâtraliser, c'est-à-dire que pendant qu'on récite le conte à trois voix, c'est-à-dire qu'on a un conteur et nous deux qui sommes sur scène, où chacun en faisant un personnage, on finit de se préparer, on finit de se maquiller. Et donc, en fait, il y a toute la transformation qui va avec le conte, qui est forcément un conte sur l'acceptation de soi, de ses différences et tout ça. Et franchement, tout est chouette. Alors certes, performer, c'est un univers en soi, parce que faut préparer, comme on disait, la coiffure, le maquillage, le costume. Est-ce que ces chaussures, les talons ou autres sont adéquates pour faire ce qu'on veut faire, ou est-ce que vaut mieux être pieds nus ou en basket parce qu'on va faire des trucs un peu n'importe quoi. Donc déjà, la préparation est énorme. Le bingo, il faut avoir le matériel. Alors maintenant, on en trouve assez facilement sur internet, mais voilà, il faut le matériel, il faut la salle aussi, parce que parfois les salles sont un peu petites, donc on peut avoir que 30 personnes. Quand on voit que certaines dragues arrivent à remplir des salles à 100 voire plus personnes pour un bingo, c'est chouette aussi. Il y a les blind tests qui fonctionnent bien aussi. Donc découvrir les musiques, on essaye de faire des thèmes différents et tout ça, et il y a plein de dragues un peu partout dans France qui le font aussi, et la lecture de contes qui se développe de plus en plus effectivement, soit dans des cadres de théâtre, soit dans les cadres de festivals, soit carrément ça peut être dans les médiathèques. Il y a beaucoup de médiathèques maintenant qui font des partenariats avec des dragues, avec une fois par mois ou plusieurs fois dans l'année des lectures de contes pour enfants, avec là pour le coup juste de la lecture, mais le fait d'avoir un personnage drague, peu importe, drag king, queer ou autre chose. Je dirais pas l'innocence des enfants, mais avec une culture de la, entre guillemets, phobie qu'ils n'ont pas encore. Je trouve que ça amène plein de questions et tout ça. Et souvent, les enfants, ils n'ont pas cette peur-là. Et donc, ils viennent directement à ta rencontre. Tu peux échanger avec eux. Comme on disait aussi tout à l'heure, ils n'ont pas le biais du genre. Donc, t'es habillé avec une robe, t'es une dame. Donc, ils vont te genrer correctement. Donc, tout ça, ça amène plein de choses. Je vois au festival Louise Michel, vu que c'est le bassin minier, il n'y a pas forcément cette connaissance du milieu drag et tout ça. Les gens, ils nous demandent à chaque fois de revenir pour faire plein d'événements et tout ça, parce que pour eux, le bingo, ça leur parle. Pour eux, le bingo, c'est vraiment une culture. Mais là, le bingo drag, ça a amené une étape supplémentaire là-dedans. Et enfin, voilà, c'est différents moyens de performer le drag dans différentes façons de faire et tout ça, et tout est chouette en fait. C'est juste que il y a des personnes qui aiment ou moins hoster, donc présenter des choses. Donc c'est sûr que le bingo, le blind test et tout ça, il faut être au taquet, comme tu l'as dit, en présentation, il faut avoir la petite blague, il faut avoir la bonne répartie, il faut roaster, donc critiquer les gens mais toujours avec bienveillance et trucs comme ça. Donc voilà, il y a des drags qui arrivent à le faire un peu de tout. Il y en a qui sont spécialistes plutôt dans le hosting, il y en a qui sont plus dans la performance. C'est vraiment très, très général.
1: Ouais, ça demande énormément de compétences, hein, de toute façon, que ce soit effectivement soit dans le fait de hoster devant un public, soit dans l'art du make-up, soit dans l'art de la scène, la danse, le lip-sync. Enfin, c'est vraiment extrêmement pluridisciplinaire comme métier en fait. Et comment tu l'as vécu toi de lire des contes pour enfants, parce que le public n'est pas du tout sur la même tranche d'âge? Est-ce que c'est quelque chose que tu appréhendais, ou alors tu t'étais dit que les enfants seraient aussi beaucoup plus à l'écoute et conciliants que les adultes parfois?
2: Alors on l'a fait qu'une fois pour l'instant devant les enfants, c'était donc l'année dernière, mais on a eu un très bon retour et des enfants et des parents. parce que effectivement, grâce à Zoé, on a pu avoir un texte qui est vraiment interactif. Et même les adultes sont venus nous voir en mode, ça change un peu du juste de la lecture classique et tout ça. Mais c'est vrai que quand on n'a jamais fait, on a beau imaginer en disant, ah, ça va être trop bien et tout. Dans le civil, je suis prof, donc à chaque fois, on dit, ah, cette activité, elle va être trop bien et ça peut faire un gros flop. Enfin, voilà, c'est toujours le coup du dire, bon, là, on a fait un truc pour qu'il soit le plus interactif possible et en s'adressant plutôt aux enfants qu'aux parents. Et en fait, ça a super bien marché et ils ont dû rajouter des chaises, il y avait même des gens debout pour écouter la lecture de contes. Alors, c'était pas 250 personnes, mais il y avait une petite quarantaine de personnes et c'était déjà chouette. Mmh. Surtout les parents qui viennent nous voir en mode, c'était trop bien ce que vous avez fait, ça. J'en ai de la chair de poule en racontant, tellement c'était cool les retours qu'on avait et on était super stressés et tout ça. Mais c'était très chouette et hâte de le refaire.
1: Et tes élèves, enfin là, du coup, parce que tu as dit que tu étais prof, tes élèves connaissent aussi ton activité en tant que drague ou pas?
2: Alors, j'ai changé d'établissement cette année, donc non. Enfin, en tout cas, je ne pense pas. Mais, j'ai les cheveux longs, je viens avec du vernis en classe. En tout cas, sur mon orientation sexuelle ou des trucs comme ça, je pense qu'il n'y a pas trop de soucis. Il y a énormément de travail qui est fait de par l'équipe EVARS et LGBT de l'établissement sur éduquer les enfants à tout ça. J'ai une collègue qui dit aux enfants dès le début d'année, je suis non-binaire. On a d'autres collègues qui sont out aussi sur leur orientation et tout ça. Donc, je pense que... ça ne choquerait pas plus que ça, mais dans les autres établissements où j'étais, il y en a qui avaient un jour découvert mon compte drague, et en fait, ils se sont abonnés, j'en ai eu 100 en une journée, quoi. Donc, je m'étais refermé.
1: Comment gagner des abonnés.
2: C'est ça, mais bon, quand t'as des gamins qui n'ont même pas l'âge de, normalement d'être sur les réseaux sociaux, c'est un peu problématique et tout ça. Et en fait, ça s'était passé pendant des vacances scolaires, et je me suis dit, punaise, qu'est-ce que je vais faire et tout ça. Donc, je m'étais mis en privé, j'avais désabonné tout le monde, un à un, qui m'avait suivi. Et en fait, à la rentrée, rien. Donc, je m'étais dit, bon, ben voilà, il m'avait découvert. C'était la petite bizarrerie pendant les vacances où ça a fait parler et puis ils sont passés à autre chose. Donc, c'est quand même chouette.
1: Pour revenir à la question précédente que je t'ai posée, j'ai parlé d'un travail quand je disais qu'il y avait plein de façons de travailler en tant que drague, les bingos, les lectures, etc. Parce que exercer en tant que drague, c'est se rapprocher donc du spectacle, de la transmission pédagogique, de l'animation, on l'a rapidement évoqué tout à l'heure, des métiers liés à l'art de la scène, théâtre, danse, chant, costumier ou costumière, styliste, make-up artiste et bien d'autres casquettes encore. Pourtant, Pépette, il apparaît selon tes recherches que la question du drag comme étant un métier, elle soit plus complexe que ça en a l'air, je me trompe ?
3: Non du tout. Déjà, moi je pars du principe que l'activité du drag, c'est plusieurs métiers qui sont regroupés en une seule activité. Parce que je pense que coudre, c'est un métier à part entière, le maquillage, c'est un métier à part entière, performer, c'est un métier à part entière. Et en fait, ce qui est compliqué, c'est l'accès au régime de l'intermittence du spectacle, qui assure quand même pour les artistes, dans leur globalité, une assurance quand même financière, et un peu une forme de sécurité de l'emploi. Sauf qu'en fait, la plupart des drag shows, du moins à Lille, de ce que j'observe, ont uniquement lieu et majoritairement lieu dans des bars. Et les bars, en fait, peuvent organiser 6 drag shows à l'année, enfin 6 spectacles à l'année, pas que des drag shows, pardon. Et en fait, il faut le déclarer à l'URSSAF, etc., faire plein de démarches. Et en général, en fait, il y a tellement d'artistes et tellement peu de lieux qu'en fait, il n'y a pas assez de guzo pour que les artistes puissent être rémunérés en intermittence du spectacle et obtenir le statut. Pour déclarer les 507 heures nécessaires pour l'obtenir. Alors qu'à Bruxelles, c'est quand même un peu plus différent, parce qu'en fait le système est décentralisé, donc il n'y a pas des règles d'heures à respecter, et c'est une commission de mémoire, la Commission pour le Travail des Arts, qui est une commission décentralisée qui décide elle-même de ce qui relève de l'art ou non, et qui octroie le statut. Donc en fait, à Lille, en France, il y a des artistes drag qui ont le statut de l'intermittence, mais qui l'ont obtenu en faisant autre chose que du drag. Je pense par exemple à un enquêté de l'année dernière qui m'expliquait qu'il avait failli avoir le statut, mais en faisant des missions, par exemple, aller nettoyer des plateaux de cinéma, des missions ou des missions dans la régie pour essayer de l'obtenir. À Lyon, il y a quand même pas mal de drag kings qui l'ont obtenu, mais parce qu'en fait, à Lyon, il y a aussi toute cette culture du théâtre, où en fait, c'est des artistes drag qui viennent de parcours théâtral et où il y a une culture et une éducation à l'intermittence au cachet que je ne retrouve pas à Lille. Et en fait, à Bruxelles, du coup, il y a quand même plusieurs artistes qui ont ce statut, et ça change quand même pas mal de choses dans les conditions de vie et aussi dans, dans le rapport au travail, dans le rapport aussi à la légitimité de se sentir artiste ou non. Donc oui, c'est hyper compliqué de définir ça à la fois comme un métier, à la fois comme... Enfin, c'est une activité artistique, mais est-ce que c'est un métier d'un point de vue institutionnel, d'un point de vue des artistes eux-mêmes, et le même, c'est en cours.
1: Bibiana, t'en penses quoi ?
2: Bah oui, après, c'est effectivement dans le cadre d'une professionnalisation du drag. Moi, c'est vraiment plus en plus à côté, parce que ne pas avoir de salaire fixe à la fin du mois me terrifie, donc il faut un métier où j'ai un salaire ou quoi que ce soit. Mais c'est vrai que quand je croise des drags qui sont en train d'aller chercher la moindre petite heure qui leur permettront d'avoir le statut de l'intermittence, c'est coton. Je vois déjà des amis danseurs ou quoi, où c'est déjà coton de base, alors dans le drag, c'est pire encore. Mais c'est vrai qu'à Lille, effectivement, c'est, on va pas dire par l'associatif, mais c'est surtout par des bars, ou par des assos, ou par des collectifs, des trucs comme ça, et c'est très, très rarement dans le cadre du spectacle, dans le sens large, opéra, théâtre et compagnie. Donc c'est vrai que c'est très compliqué pour ces personnes-là d'avoir leur nombre d'heures, quoi.
3: Oui, puis aussi, il y a deux profils d'artistes. Il y a des artistes qui veulent faire du drag à temps plein, donc de se consacrer qu'à ça. Et donc parfois, il y a des artistes qui ont le droit au chômage, etc., ce qui permet aussi d'avoir un certain niveau de vie qui n'est pas luxueux, hein, faut bien se le dire, mais un certain niveau de vie minimum, j'ai envie de dire. Et en même temps, des artistes qui n'ont pas le droit au chômage ou à dette sociale et qui, du coup, sont dans une précarité énorme. Et j'ai pas envie de faire une échelle de qui est le plus précaire, mais faire du drag, c'est forcément se lancer dans une certaine précarité. Et en même temps, il y a des artistes qui le pratiquent ce que j'appelle un peu à mi-temps et qui sont obligés d'avoir un autre travail à côté et qui, du coup, il y a une forme de surcharge de travail dans le sens où il y a le travail de tous les jours et le travail du drag où une performance ne se prépare pas en 48 heures. Si par exemple la personne veut faire sa tenue, juste même réfléchir, répéter le lip-sync, répéter la chorégraphie s'il y en a une. Enfin, tout ça prend du temps et où est le temps personnel et où le temps du repos et du loisir La vie ne se résume qu'au travail.
2: Et au final, il y a, alors sur l'île, je ne sais pas ailleurs ce que tu as pu voir, mais il y a beaucoup de drags qui se lancent dans d'autres choses. Par exemple, il y en a beaucoup qui font des wigs, des perruques. Il y en a beaucoup qui font des tenues maintenant. Il y en a beaucoup qui font d'autres choses en plus du drag à côté pour avoir un complément de revenu, pour pouvoir effectivement soit se payer soi-même, soit payer les prochaines wigs ou les prochaines tenues ou les prochaines choses qui vont arriver aussi. Et on voit qu'il y a des gens qui spécialisent dans ça. Il y en a qui font des bijoux. Enfin, c'est
3: vraiment très, très la question là. Des ongles. En fait, là, chez les artistes qui se développent, et je pense que c'est une manière de pallier à la précarité, c'est de mobiliser des savoir-faire drag et en fait les remobiliser pour se faire de l'argent. Par exemple, faire une tenue, il y a faire une tenue en tant que couturier-couturière et faire une tenue pour un ou une artiste drag. En fait, les codes ne sont pas les mêmes, les volumes ne sont pas les mêmes, les attentes ne sont pas les mêmes. Et donc, en fait, les artistes drag sont obligés de remobiliser leur savoir-faire pour aussi que les autres artistes aient des interlocuteurs, interlocutrices ou des professionnels chez qui se retourner pour acheter du matériel, des vêtements, des perruques, des ongles, etc.
1: En tout cas, de mon côté, à force de me rendre dans des lieux de représentation, donc, parce qu'ils sont assez pluriels, on a parlé des bars, mais il y a aussi des tiers-lieux culturels qui font appel à des dragues, des salles de concert, restaurants, cabarets, centres d'art. Je me suis rendu compte que trouver des événements où un drag show ou bien un bingo drag était programmé, ça devenait assez commun, en tout cas en 2026, ce qui n'était pas du tout le cas quand j'ai commencé à travailler sur ce sujet en 2019. Donc je me suis interrogée sur la typologie et les raisons de ces lieux qui pensent, programment et invitent des dragues. Je vous partage le court extrait de l'interview que j'ai eu avec Alexis, qui est drag queen parisienne.
4: Souvent avec des amis, je me dis, mais qui de notre génération va ouvrir un lieu ? Parce qu'en fait, ça n'existe plus, il n'y a plus de drag queen et de drag king, encore moins, parce que on connaît la visibilité des drag kings, mais qui ouvre des lieux avec des espaces pour performer. On doit se contenter de lieux qui existent déjà et qui ne sont pas nécessairement queer. En fait, on travaille à Paris, il y a une vraie pénurie de lieux, en vrai. Mais c'est vrai que non, j'ai pas en tête un lieu créé par une drag queen de ma génération. Je me dis que ça va forcément arriver à un moment, mais on vit aussi dans dans un moment où c'est très compliqué d'ouvrir un commerce, et alors un commerce queer, j'imagine que c'est encore pire. Et c'est dommage, parce que... Et la Flèche d'Or, c'est triste, mais la Flèche d'Or va fermer, alors que justement, c'est un lieu solidaire, c'est un lieu queer, c'est un lieu inclusif, et que des lieux comme ça, il n'y en a plus tant. Mais parmi les grosses scènes, par exemple, je parle de Paris parce que c'est là où je vis, mais on a le Grand Contrôle, qui a une soirée mensuelle qui s'appelle La Blue Velvet, présentée par It's Blue, qui offre des conditions de travail incroyables aussi, avec une vraie scène, etc. Et sinon, il y a un petit bar dans le 9e qui s'appelle le Barlon, qui est tenu par deux drag queens qui sont pas de ma génération, je pense, mais qui tiennent ce lieu, voilà, qui est super. Je l'ai découvert il y a deux semaines parce que j'ai performé avec elles. Et sinon, il y a quelques bars qui subsistent dans le Marais, mais c'est même pas des... Moi, par exemple, en 6 ans de carrière, j'ai jamais vraiment performé dans le Marais. Donc il n'y a pas tant d'espace par nous. Des espaces pour nous, il y en a en ce moment parce que le drag est un phénomène et que tout le monde veut sa drag queen dans le bar et tout, son petit drag show. Mais des espaces créés par nous, il n'y en a pas tellement au final. Et ce qui existe subsiste malheureusement. Je pense à la mutinerie aussi, qui a eu pas mal de soucis financiers. Je ne sais pas d'ailleurs où ils en sont en ce moment, mais qui est un lieu lesbien très connu à Paris et qui est en galère et qui pourtant tente de subsister avec des drag shows, etc. Donc... ouais, c'est un peu inquiétant en vrai de se dire qu'est-ce qui va se passer en fait. Est-ce qu'il y en a une qui arrivera à monter quelque chose? En tout cas, moi, j'ai pas les épaules pour, je pense pas.
1: Mais justement, c'est intéressant parce que moi, je me suis demandé, tu vois, quand j'ai commencé à rencontrer des dragues, on est en 2019-2020, à l'époque, c'est pas encore autant connu par le grand public qu'aujourd'hui. Et je me pose beaucoup de questions sur notamment vous, comment vous le percevez, qu'il y ait pas mal de lieux maintenant qui soient pas forcément des lieux d'ailleurs queer, qui en fait surfent, je pense, aussi sur un effet de mode en invitant des dragues parce que ça va leur apporter de l'argent au bar. Est-ce que ça vous dérange ou pas? Parce que d'un autre côté, je me dis que en fait, ça fait booker des gens et que ça vous fait connaître et que ça permet aussi aux gens de s'ouvrir de plus en plus. Mais en même temps... je pense aussi qu'il y a certains lieux qui le font pour des questions financières, en fait.
4: Oui, c'est sûr, mais après, je pense que les lieux qui subsistent et qui continuent d'avoir des drag shows dans le temps, c'est des lieux qui sont vraiment impliqués dans le drag, en vrai. Mais les lieux qui font ça un peu pas comme ça, ça ne dure jamais très longtemps. Alors oui, on prend l'argent là où il est, et puis... enfin, je pense pas non plus que le drag brasse des millions quand on n'a pas fait Drag Race. Je veux dire, effectivement, il y a vraiment, maintenant que Drag Race existe en France, j'ai l'impression, deux industries parallèles où il y a l'industrie des filles de Drag Race qui sont dans des très grosses soirées à Paris, par exemple, mais qui c'est des soirées qui ne bookent jamais des artistes locaux. Et puis il y a notre industrie dans les petits bars derrière, et c'est des choses qui se rencontrent très peu au final. Donc les deux existent, coexistent. Mais moi, dans les lieux où j'évolue, par exemple, j'ai pas la sensation qu'on m'utilise pour faire valoir vraiment. Après, je peux ressentir ce truc-là quand j'ai ce qu'on appelle des gigs corporate, c'est-à-dire que je vais dans des entreprises pour animer des bingos, notamment en juin, qui est le mois des fiertés, où toutes les entreprises veulent leur événement avec une drag queen. Oui, on sent bien qu'on a un peu un token et que, voilà, c'est le mois des fiertés, on va amener une drag queen, et puis on fait le taf d'informer les gens, d'éduquer les gens un petit peu, mais je me sens pas utilisé, quoi. Et puis je gagne de l'argent pour le faire, donc on prend ce qu'il y a à prendre un petit peu aussi.
1: Je sais pas ce que vous en pensez, vous. Alors toi, Bibiana, en tant qu'expérience, est-ce que tu partages la même chose, ou en tout cas le même point de vue qu'Alexis sur ces questions-là, de utilisation ou pas des bars? Est-ce que toi, tu en profites, ou est-ce que tu te reposes des questions aussi là-dessus?
2: Pour l'instant, j'organise pas de soirée ou de choses comme ça, quand j'ai hosté ou quoi, on m'avait invité, et c'était dans des lieux qui sont plutôt... s'ils sont pas queer, en tout cas très alliés. Donc en fait, j'ai pas eu cette question à poser. Mais effectivement, c'est la différence entre la quantité de drag qu'il peut y avoir, de personnes qui font du drag, et le nombre de lieux où c'est possible d'en faire. Et on voit que le nombre de lieux ne bouge pas, voire diminue. Et de l'autre côté, on a énormément de drag qui en tout cas de personnes qui commencent ou qui font du drag. Et donc, en fait, ça fait un gros déséquilibre parce que y a un lieu qui peut être utilisé pour 4 soirées différentes. Enfin, j'exagère, je sais pas si ça existe vraiment à Lille. Mais en tout cas, on peut avoir dans un même lieu 2 ou 3 soirées tenues par 2 ou 3 drags différentes parce qu'il n'y a que ces lieux-là qui permettent de faire ces événements-là. Donc, c'est compliqué. Et aussi, je trouve qu'un des autres problèmes de ces lieux, c'est que souvent ils sont petits. Il n'y a pas la salle, il n'y a pas la place pour se préparer, il n'y a pas la place pour avoir une scène correcte, entre guillemets. Il n'y a pas la place pour avoir du public. Des fois, il y a juste 40 personnes dans la salle et puis on est complet, on ne peut pas faire plus. Donc là aussi, sur des soirées qui peuvent être payantes ou que le bar ne peut pas payer, donc on fait au chapeau ou à l'entrée, bah, au final, ça ne fait pas beaucoup de revenus non plus pour les personnes qui vont performer derrière. Donc il y a toutes ces questions qui se posent de savoir, déjà dans les lieux qui accueillent, comment on peut faire pour que ça convienne à tout le monde. Le coût du token en mode c'est bon, on a notre drag pour les lieux, tout ça. J'ai pas eu ça, en tout cas, comme expérience pour l'instant. Mais oui, effectivement, surtout à Paris, comme c'est Alexis, c'est ça ?
1: Ouais, c'est ça.
2: Il disait effectivement, on voit au mois de juin les drags qui font du hosting dans des entreprises, ça foisonne, et même tout le temps, hein, y a pas que pendant le mois de juin. C'est... Donc après, derrière, voilà, il faut creuser, est-ce que la boîte, est-ce qu'elle fait du pinkwashing, ou est-ce que c'est vraiment une boîte qui soutient ses employés, ou en tout cas les personnes LGBT en général, quoi.
1: De ton côté, Pépette, c'est quelque chose que tu as mis l'accent dessus, enfin, est-ce que tu as observé ça ?
3: Oui, oui. En fait, à l'image un peu du camping, j'ai l'impression que le mois des fiertés et le mois de juin, c'est vraiment la haute saison drag. C'est-à-dire que tout le monde, enfin, plein de lieux, plein d'entreprises, veulent leur drag queen. Et évidemment, leur drag queen, hein, pas les kings et les queers. C'est vraiment leur drag queen. C'est vraiment aussi un effet d'arrêt, je pense, de la survisibilisation et survisibilité des drag queens lié à Drag Race. Et en même temps, à Lille, j'ai l'impression aussi ce qui joue, c'est que les catégories de drag, donc king, queen, queer, ont des lieux un peu dispatchés où on pourrait presque associer un ou une artiste à un lieu. Et donc, il peut y avoir dans des lieux, je pense, 2 à 3 soirées par mois. Il n'y a pas de lieu queer à Lille, à proprement, enfin étiqueté queer à Lille. Il peut y en avoir qui sont queer friendly, donc qui sont de nouveau des lieux considérés comme alliés. Et en même temps, je suis un peu d'accord sur l'idée où ça ramène du public, et de fait ça ramène de l'argent pour le bar, mais en même temps ça ramène aussi, enfin c'est un lieu qui accepte et qui peut donner de la visibilité aux drags et aux artistes, et qui aussi leur fait gagner de l'argent. Donc il y a un peu une ambivalence. Mais c'est vrai qu'à Lille, en tout cas, comme le disait Alexis, il n'y a pas de lieu par et pour les drags. Ça, c'est sûr.
1: En même temps, ça voudrait dire un travail supplémentaire, alors que c'est déjà un très long travail que de se préparer soi et d'imaginer des performances. Donc, je le comprends tout à fait. Je vois l'heure qui tourne alors que j'ai tellement envie de vous parler plein de choses, parce que tout à l'heure, tu parlais des dragues qui font aussi des costumes ou des commandes, et Alexis, en fait, est justement une de ces dragues qui s'intéresse à la question du consumérisme et qui va réutiliser justement ses perruques pour en faire d'autres jusqu'à l'infini, parce que on n'en parle pas tant, mais dans le drag, il y a aussi beaucoup de surconsommation, parce que on a envie je parle pas parce que je suis pas drag, mais je répète ce qu'on m'a aussi dit des personnes concernées, mais cette envie de toujours vouloir montrer plus sur scène ou sur les réseaux différents costumes et différentes perruques, ce qui est aussi une catastrophe financière et écologique. Donc Alexis, c'est des questions qui l'intéresse particulièrement et qui justement va fabriquer et refabriquer des perruques à l'infini. Mais bon, je ne peux pas m'étendre 40 000 ans là-dessus. Et malheureusement, je vais devoir achever cette chronique. Juste avant ça, dans les titres que je vous ai proposé de diffuser, Bibiana, Bibita, tu m'as proposé de diffuser une chanson de Pink, ouais, qui s'intitule Fucking Perfect, c'est ça ?
2: Ouais.
1: Est-ce que tu peux nous expliquer pourquoi tu as choisi celle-ci ?
2: Là, c'est plutôt pour le côté un peu, comme on disait, des houses de familles choisies, en tout, pas forcément que dans le drag, hein, dans la communauté LGBT en général, quand la famille, les géniteurs et compagnie ne sont pas du tout soutenants ou quoi que ce soit, bah, on se choisit des amis, on se choisit une famille drag, ou voilà. Donc, du côté de la famille choisie, et en fait, peu importe ce que tu peux penser, t'es putain de parfait, quoi.

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1: Pour terminer cette chronique, j'aimerais avant tout rappeler que être drague, c'est indéniablement lié au militantisme. C'est d'abord militer sans limiter le genre. Ce genre qui se déconstruit et se reconstruit inlassablement hier, demain, maintenant. L'identité nouvelle mise en place a la faculté de s'élever soi et d'amplifier sa force, son courage. Profiter de la hauteur sous les talons est à saisir. Drag queen, drag king, drag queer, ça porte une couronne. Aujourd'hui encore, nous devons nous justifier de nos choix vestimentaires, du fait d'avoir le droit

0: bi-trans devons réfléchir à s'il est judicieux de prendre la main de la personne que l'on aime si celle-ci semble avoir le même genre que nous. Est-ce que ça risque de causer des insultes ou bien d'exciter les hommes de voir deux meufs ensemble? Quelqu'un va-t-il nous suivre? Je repense à cette fois où mon ami non-binaire s'est énervé si fort en plein centre-ville de Lille, un après-midi bondé de monde, quand un groupe de mecs, environ 13 ans plus jeunes que nous ricanaient, se moquaient. T'es un mec ou une meuf? T'es une meuf ou un mec? T'es un mec ou une meuf? T'es un mec ou une meuf? Je me souviens d'une autre fois où Yael m'a raconté qu'on l'a volontairement poussé dans les escaliers. Pourtant, il faut tenter de dompter la peur. Pas de la négliger, mais d'aller au-dessus d'elle, encore une fois. Car visiblement, vivre des questionnements propres à son identité de genre ou son identité sexuelle n'est pas suffisant comme tourment. Il faut aussi prendre en considération les répercussions que notre épanouissement, notre vie, notre être peut avoir sur les hétérosexuels. Enfin, tout ça pour dire que le drag ne s'arrête pas à se représenter un instant T sur une scène et qu'il s'agit bel et bien de visibiliser des luttes qui concernent chaque performeur et performeuse. Bibiana Bibita, Pépette on Fire, je suis ravie d'avoir partagé avec vous cette chronique aujourd'hui. Est-ce que vous pouvez nous dire où est-ce qu'on peut vous retrouver, notamment tes recherches actuelles dans le cadre de ta thèse ou bien sur les réseaux, Pépette?
1: Plus sur LinkedIn, du coup Corentin Lonck, L-O-N-C-K-E, et sinon sur Insta et Twitter, c'est Pépette on Fire, comme ça se prononce.
0: Et pour toi, Bibiana?
2: Pour moi, ça sera sur Instagram, Bibiana Bibita, tout attaché, B-I-B-I-A-N-A-B-I-B-I-T-A.
0: Je glisserai toutes les informations dans la légende aussi en podcast, parce que si vous nous écoutez à la radio, vous pouvez nous réécouter chez vous. Sur le site internet de Micro Rebelle, vous trouverez le lien du podcast, ou bien directement sur le site de lamaisonlance.com. Quant à moi, si vous voulez découvrir le travail en cours, donc Drag Love, que je mène depuis 2019, je présenterai cette série de photographies ce dimanche, je crois que c'est le 20, à tourner à la Maison de la Culture de 10h à midi dans le cadre des Open Folio menés par l'Institut de la Photographie de Lille. Auditeurs, auditrices, auditeuristes, merci pour votre écoute. C'était Romane Riquier pour la chronique des œuvres sonores. À bientôt.
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Bienvenue dans notre émission La Révolution en chantant. La Révolution en chantant, c'est sur Micro Rebelle 99.6, chaque jeudi à 21h, avec une rediffusion le lendemain, vendredi, à 10h. 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Chansons engagées, chansons politiques, chansons sociales. Depuis toujours, les chansons de protestation, de contestation, de révolte accompagnent les mouvements sociaux et politiques, parfois les précèdent et même les initient. Si la télévision et les nouveaux médias laissent peu de place à la chanson engagée, celle-ci n'a jamais complètement disparu. Quoi de plus naturel qu'une émission consacrée à la chanson sociale, à la chanson révolutionnaire, sur une radio qui s'appelle

s'appelle Micro-Rebelle. Durant une heure, la Révolution en chantant va s'efforcer de vous présenter quelques chansons qui reflètent les contestations, les mobilisations, les tentatives de subversion ou de soulèvement, les luttes armées et les autres formes d'action directe collective. Certains airs sont très connus, d'autres moins. Nous nous efforcerons, bien sûr, de vous faire entendre des textes en français, mais pas seulement. Et puis, si nous vous proposerons des chants socialistes ou anarchistes, nous ne nous priverons pas des chanteuses et chanteurs plus contemporains. Bonne écoute à toutes et à tous. Bonjour à toutes et tous, bonjour et bienvenue dans la Révolution en chantant. C'est l'été et jusque fin août, Micro-Rebelle 99.6 vous propose la rediffusion de quelques-unes des émissions proposées tout au long de cette année. Aujourd'hui, c'est l'émission du 19 mars qui vous est proposée. C'était d'ailleurs la première de la Révolution en chantant. Belle écoute à toutes et tous et bel été. Bye bye. On va commencer par évoquer Sacco et Vanzetti. Ça se passe il y a quasiment 100 ans. Dans la nuit du 22 au 23 août 1927, Nicolas Sacco et Bartolomeo Vanzetti, deux anarchistes italiens, sont électrocutés au pénitencier de Charleston, dans le Massachusetts, aux États-Unis. Arrêtés en 1920, sous l'accusation d'assassinat de deux employés de banque, malgré des alibis incontournables et les témoignages les innocentant, ils seront condamnés à mort en 1921 et attendront leur exécution en multipliant démarches et demandes de révision du procès. La ballade de Sacco et Vanzetti est la bande originale du film Sacco et Vanzetti de Giuliano Montaldo et c'est Ennio Morricone qui l'a composé. La partie 2 de la ballade reprend des textes de Vanzetti à son père. La dernière partie, connue sous le nom « Is to you » et traduite en français par Georges Moustaki, évoque ses paroles au juge Tailleur. Je cite « Si cette chose n'était pas arrivée, j'aurais passé toute ma vie à parler au coin des rues à des hommes méprisants. J'aurais pu mourir inconnu, ignoré, un raté. Ceci est notre carrière et notre triomphe. Jamais dans toute notre vie, nous n'aurions pu espérer faire pour la tolérance, pour la justice, pour la compréhension mutuelle des hommes, ce que nous faisons aujourd'hui par hasard. Nos paroles, nos vies, nos souffrances ne sont rien. Mais qu'on nous prenne nos vies, vie d'un bon cordonnier et d'un pauvre vendeur de poissons, c'est cela qui est tout. Ce dernier moment est le nôtre, cette agonie est notre triomphe. » Fin de citation. On écoute donc les deux premières parties de cette ballade. Musique de Ennio Morricone, paroles et chants John Baez. John Baez est vraiment poignante dans cette interprétation.

Et maintenant, la dernière partie de cette ballade de Sacco et Vanzetti, Here's to You, Nicolas and Bart, c'est toujours John Baez.

plusieurs artistes se sont emparés de l'histoire de Sacco et Vanzetti. Ainsi, Pete Seeger, un pionnier américain de la musique folk avec Woody Guthrie, met en musique et chante à partir d'une lettre de Nicholas Sacco à son fils. Cette lettre touche par son humanité et sa vision étonnamment positive de la réalité 4 jours avant son exécution. Cette chanson fait partie d'un disque de Woody Guthrie entièrement consacré aux 2 ouvriers anarchistes assassinés. Je vous propose d'écouter tout d'abord cette lettre de Sacco à son fils, Sacco's Letter to His Son, interprétée par Pete Seeger, et tout de suite après, l'adaptation française qu'en a tirée Serge Oudjé-Royot.

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0: en 1956, Louis Aragon, dans le roman Inachevé, consacre un poème à Sacco et Vanzetti intitulé « Intermède français ». Ce poème exprime la déception d'Aragon après une manifestation de soutien à Sacco et Vanzetti à Dieppe, manifestation ne rassemblant que peu de personnes. Ce poème est chanté par Marc Augeret sous le titre « Le jour de Sacco Vanzetti ».
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Parmi les thèmes fréquents dans le champ social et révolutionnaire, l'antimilitarisme tient une belle place. En témoigne la chanson « J'avions reçu commandement ». C'est une chanson de soldat chantée en France du 18e ou 19e siècle. Elle est anonyme et on la trouve également sous le titre « Le conscrit ». Plusieurs chanteurs l'ont mise à leur répertoire. Nous vous proposons la version interprétée par Marc Augeret.

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1: On va rester un peu dans cette même thématique des chansons antimilitaristes avec une chanson de Rosa Holt publiée en 1935 après son décès. On est donc à l'approche de la Seconde Guerre mondiale et cette chanson, Giroflée, Girofla, dénonce l'atrocité de la guerre pour le peuple au moment de l'arrivée de Hitler au pouvoir, alors que le chauvinisme est développé et que la jeunesse est embrigadée dans l'armée. La musique est de Henri Goublier fils. Cette chanson a été interprétée par de nombreux artistes. Ici, c'est Serge Oudjé-Royo.
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toujours sur cette même thématique des chansons antimilitaristes, et toujours avec Serge Ujeroyo, nous vous proposons maintenant Mutin de 1917. Écrite et enregistrée par Jacques de Broncard en 1967, cette chanson est censurée pendant 30 ans, car il y est question de ces poilus qui refusèrent la guerre en 1917. Après la mort de centaines de milliers de soldats, le mouvement de soldats exprimant leur ras-le-bol est général. Ils mettent la crosse en l'air et refusent de sortir des tranchées où ils se terrent pour aller se faire tuer. En face, chez les Allemands, c'est la même chose. Le mouvement est spontané. Les mutineries de 1917 sont noyées dans le sang par Pétain qui a remplacé Nivelles.

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On quitte maintenant les chansons antimilitaristes. On y reviendra dès la prochaine édition de La Révolution en chantant sur Micro Rebelle 99.6. Bread and Roses, du pain et des roses, est le titre d'un poème de Jacques Oppenheim publié dans The American Magazine en décembre 1911. Il dédie ce poème aux femmes de l'Ouest, en anglais The Women in the West. Son titre est repris comme slogan lors de la manifestation des ouvrières textiles de Lawrence dans le Massachusetts en janvier-mars 1912, aujourd'hui connu aux États-Unis sous le nom de Bread and Roses Strike, la grève du pain et des roses. À travers ce slogan, les manifestantes réclamaient alors de meilleurs salaires et conditions de travail. C'est donc un chant qui met en avant le rôle des femmes dans le mouvement ouvrier. Le slogan est repris par Ken Loach pour le titre d'un de ses films. On écoute l'interprétation de John Baez.

Une autre chanson qui évoque les femmes dans le mouvement ouvrier, il s'agit de The Rebel Girl. C'est une chanson composée par Joe Hill. Joe Hill est un syndicaliste, membre du syndicat américain Industrial Workers of the World, IWW, et auteur de quelques textes de chansons. Il est exécuté pour meurtre après un procès controversé. Il est devenu une des figures des luttes sociales. Il a écrit cette chanson dans la prison de Salt Lake City en 1915, soit l'année de son exécution. C'est une chanson en hommage à Elizabeth Gurley Flynn, militante des IWW. Elle a organisé diverses campagnes syndicales parmi les ouvriers de l'habillement en Pennsylvanie, ceux des soieries du New Jersey, les employés de la restauration à New York, les mineurs du Minnesota, du Montana et de l'État de Washington, ou encore les salariés du textile dans le Massachusetts. C'est donc elle, la fille rebelle, The Rebel Girl.

0: la même chanson, The Rebel Girl, interprétée par le groupe Dubamix. Dubamix est un groupe qui se caractérise lui-même comme produisant du dub rouge et noir.
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Toujours à propos des femmes dans le mouvement ouvrier, Adelita, une chanson de la Révolution mexicaine. Adelita symbolise les soldats des races, ces femmes soldats qui, durant la Révolution mexicaine, restaient aux côtés de leurs compagnons et le suivaient aussi bien pendant les marches forcées que pendant le combat.

Cette émission, La Révolution en chantant, se termine sur Micro Rebelle 99.6. Nous vous donnons rendez-vous très vite pour découvrir d'autres titres et nous vous proposons de nous quitter sur une dernière chanson qui est un classique. Il s'agit du chant des Canuts. Les Canuts sont des ouvriers du tissage. À partir des années 1830, les Canuts lyonnais se révoltent à plusieurs reprises contre leurs conditions de travail. Ainsi, du 21 au 24 novembre 1831, lors d'un soulèvement à la Croix-Rousse, des barricades sont érigées. Les Canuts prennent possession de casernes, pillent des armureries et se rendent maîtres de Lyon. Mais après chaque insurrection, la répression est féroce. En particulier, en avril 1834, où le ministre de l'Intérieur, Adolphe Thiers, fera bombarder et attaquer Lyon par l'armée. Au cours de la semaine sanglante du 10 au 15 avril, il y aura plus de 600 morts parmi les ouvriers. 10 000 seront faits prisonniers et condamnés à Paris, en avril 1835, à la déportation ou à de lourdes peines de prison. La chanson « Les Canuts » est créée par Aristide Bruand à l'occasion de l'exposition de Lyon en 1894. C'est un texte politique très revendicatif et d'inspiration sociale. D'une manière générale, les chansons de Bruand décrivent la vie et l'environnement des ouvriers avec poésie et réalisme. Elles préfigurent la chanson naturaliste, surtout dans ses interprétations où il adopte l'accent populaire et l'argot parisien. La chanson « Les Canuts » fait partie du patrimoine de la chanson sociale française. De nombreux artistes l'ont interprétée, tels Marc Augeret ou Yves Montand. Nous l'écoutons, interprétée par la chorale « Mêle-toi du monde ». Bonne continuation sur Micro Rebelle 99.6. Bye bye.

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1: Bonjour à toutes et tous, bonjour et bienvenue dans notre émission des nouvelles du monde sur Micro-Rebelle 99.6, une émission diffusée chaque jeudi à 18h et rediffusée le dimanche à 19h. C'est Lucien au micro et aujourd'hui je vous propose un petit tour du monde au travers de lectures dans les médias. Et on va démarrer avec la situation en Ukraine. Le 7 juin 2026, les dirigeants de l'Ukraine, de la France, de l'Allemagne et du Royaume-Uni définissaient les conditions pour, je cite, « une paix juste et durable ». Je vous lis un extrait de leur déclaration conjointe telle qu'on peut la trouver sur www.elysee.fr. Ils ont insisté, donc ils, ce sont les quatre États qui signent cette déclaration, hein. Ils ont insisté sur le lien inextricable entre la sécurité, la prospérité et la souveraineté de l'Ukraine, d'une part, et la sécurité euro-atlantique au sens large, d'autre part. Concernant les négociations, ils ont examiné les conditions qui devraient être réunies pour parvenir à une paix juste et durable. Premièrement, tout d'abord, la cessation des combats. Ils ont appelé le président Poutine à accepter un cessez-le-feu immédiat et complet. Deuxièmement, la ligne de contact actuelle doit servir de point de départ aux négociations. Les frontières internationales ne doivent pas être modifiées par la force et le droit souverain de l'Ukraine à choisir ses propres arrangements de sécurité et ses alliances doit être pleinement respecté. Troisièmement, l'Ukraine doit disposer de garanties de sécurité robustes et juridiquement contraignantes une fois le cessez-le-feu entré en vigueur, en s'appuyant sur les engagements pris à Berlin en décembre 2025 et à Paris en janvier 2026. Cela inclut le déploiement de la force multinationale Ukraine. Quatrièmement, les avoirs russes resteront immobilisés jusqu'à ce que la Russie cesse sa guerre d'agression et indemnise l'Ukraine pour les dommages causés par la guerre. Cinquièmement, les intérêts de sécurité de l'Europe doivent être préservés dans tout accord. Tout élément de négociation relatif à l'UE et à l'OTAN devrait être soumis à l'accord de l'UE et de ses États membres, ainsi qu'à celui des alliés de l'OTAN, respectivement. Fin de citation. À ce propos, dans le monde diplomatique de ce mois de juillet 2026, Anatole Yeven fait part de ses doutes concernant cette paix juste et durable. Tout d'abord, Anatole Yeven brosse le tableau du contexte dans lequel interviennent les différents protagonistes. En premier lieu, l'Ukraine. Elle est parvenue à contenir l'offensive russe et conserve le contrôle de 80% de son territoire, tout en renforçant son identité nationale et en créant les conditions d'une éventuelle adhésion à l'Union européenne. Ensuite, la Russie. Elle a subi de lourdes pertes et est incapable de l'emporter sur le champ de bataille. En outre, le nombre de volontaires prêts à s'engager diminue, tandis que l'économie du pays

0: rencontrent des difficultés croissantes. En interne, y compris au sein des élites russes, les appels à la paix se font plus nombreux. Enfin, il y a l'Union européenne, pour qui il est primordial, avant toute chose, que la Russie accepte un cessez-le-feu sans condition. C'est l'objet de l'article d'Anatole Lieven. Il lui paraît impossible qu'un tel cessez-le-feu sans condition puisse être accepté par la Russie. Y compris, la France, l'Angleterre et l'Allemagne maintiennent leurs conditions. Dans ce cas-là, aucun accord de paix ne pourra être mis en œuvre. Voici donc un extrait de cet article du Monde diplomatique de ce mois de juillet 2026.
1: Plus de 4 ans après le début de l'offensive russe en Ukraine, aucun belligérant ne semble en mesure de l'emporter. Car ni l'un ni l'autre ne peut perdre cette guerre dans laquelle ils ont englouti tant d'hommes et de moyens. Mais l'on ne fait pas la paix avec ses amis. Retrouver le chemin d'une coexistence en sécurité suppose de comprendre les intérêts de ses ennemis et d'en tenir compte. Ce que l'Europe semble oublier.
2: Ukraine, l'Europe contre la paix, par Anatole Lieven, directeur du programme Eurasie au Quincy Institute for Responsible Statecraft à Washington. Le Monde diplomatique, juillet 2026, lu par Morgan Eno.
1: Le 7 juin, les dirigeants de l'Ukraine et de l'E3, France, Allemagne et Royaume-Uni, ont défini 5 conditions pour une paix juste et durable. Elles prévoient un cessez-le-feu complet et immédiat, l'adoption de la ligne de contact actuelle comme point de départ des négociations et le respect du droit souverain de l'Ukraine à choisir ses alliances, des garanties de sécurité solides et juridiquement contraignantes, ainsi que le déploiement d'une force multinationale après l'entrée en vigueur du cessez-le-feu, le maintien du gel des avoirs russes jusqu'à la fin de l'agression russe et l'indemnisation de l'Ukraine. Enfin, la préservation des intérêts de sécurité européens. Si ces conditions sont maintenues, aucun accord de paix ne pourra voir le jour. À supposer même que, sous l'effet d'un épuisement mutuel, la Russie et l'Ukraine parviennent à un cessez-le-feu, celui-ci resterait extrêmement fragile, marqué par des affrontements récurrents et par la menace constante d'une reprise des hostilités. En d'autres termes, l'Ukraine replongerait dans la situation de 2014 à 2022, qui s'est soldée par une invasion russe à grande échelle. Pour prendre un exemple international, elle connaîtrait non pas la stabilité relative observée dans la péninsule coréenne depuis 1953, mais une dynamique comparable à celle du Cachemire depuis 1948, avec les conséquences que l'on sait pour l'Inde et le Pakistan. Un cessez-le-feu durable sans accord de paix serait profondément contraire aux intérêts de l'Ukraine comme à ceux du continent européen. L'instabilité et l'insécurité qui en résulteraient compliqueraient considérablement la reconstruction économique de l'Ukraine et son rapprochement avec l'Union européenne. Cette situation fournirait en outre un prétexte à tous les intérêts économiques européens opposés à cette adhésion. La nécessité d'une mobilisation et d'une militarisation permanente renforcerait l'autoritarisme en Ukraine et compromettrait durablement les réformes démocratiques. Dans le même temps, l'Europe entière risquerait d'être entraînée dans la guerre. Ce scénario entraverait toute autonomie stratégique européenne en maintenant le vieux continent dans une dépendance sécuritaire vis-à-vis des États-Unis et par conséquent, dans l'acceptation tacite des crimes et errements de la politique américaine au Proche-Orient et ailleurs. À plus long terme, si M. Donald Trump ou un futur président républicain américain décidait d'annexer le Groenland, l'Europe se retrouverait dans une position extrêmement périlleuse, en étau entre une Amérique ouvertement hostile et la Russie. Certains soutiennent qu'il est inutile de rechercher un accord de paix, qu'on ne peut pas faire confiance à la Russie et qu'elle finira, tôt ou tard, par revenir à l'offensive. Mais là encore, cela revient à dire que la sécurité de l'Ukraine passe uniquement par la destruction de l'État russe. Tout processus de paix fondé sur la conviction réciproque que le camp adverse serait, par nature, indigne de confiance est voué à l'échec. Les pourparlers visent à trouver un équilibre entre dissuasion et incitation afin d'amener les deux parties à conclure qu'en définitive, le retour à la guerre ne servirait pas leur intérêt.
2: Mettre l'OTAN à l'épreuve.
1: Les éléments de dissuasion contre une future agression russe sont déjà largement en place. Si des gains territoriaux limités au prix de centaines de milliers de morts et l'inefficacité démontrée de sa supériorité en nombre de chars et d'avions ne suffisent pas à la décourager de lancer une nouvelle offensive, qu'est-ce qui pourrait l'en dissuader? Il appartient désormais aux dirigeants européens de concevoir des mesures susceptibles de permettre à M. Vladimir Poutine de revendiquer une forme de victoire, aussi illusoire soit-elle, afin de mettre un terme à cette guerre et d'empêcher sa reprise. Pour qu'un accord de paix puisse être conclu, la Russie devra renoncer à exiger le retrait des forces ukrainiennes des zones du Donbass encore sous contrôle de Kiev, car aucun dirigeant ukrainien ne saurait assumer une telle concession. Bruxelles et Kiev devront pour leur part abandonner toute perspective d'adhésion de l'Ukraine à l'OTAN, ainsi que tout déploiement de troupes occidentales sur le sol ukrainien. Aucun gouvernement russe ne pourrait y consentir. De la part des Européens, cela ne constituerait toutefois pas un véritable sacrifice. En excluant publiquement et à maintes reprises toute intervention militaire, l'administration Biden et la grande majorité des gouvernements des membres de l'OTAN ont de fait signifié que l'Ukraine n'intégrerait pas l'Alliance et qu'aucune troupe européenne ne serait déployée sur son territoire. Nombre de partisans d'un tel déploiement estiment qu'une fois la guerre en Ukraine terminée, Moscou cherchera à tester l'OTAN en s'en prenant aux États baltes. Pourtant, le général américain Alexius J. Grinkevich, commandant suprême des forces alliées en Europe, a récemment indiqué que, selon les services de renseignement militaire américains, Moscou n'avait ni l'intention, ni les moyens de mener une telle offensive. La crainte d'un redéploiement des troupes russes vers les pays baltes une fois cette guerre terminée part du principe qu'en pareille circonstance, Kiev resterait les bras croisés au lieu de saisir l'occasion pour tenter de reconquérir ses territoires perdus. Dans les faits, comment Moscou pourrait-il retirer la majeure partie de son armée d'Ukraine? L'hypothèse ignore également l'extrême vulnérabilité de l'enclave russe de Kaliningrad, cernée par des États membres de l'OTAN. Si la Russie attaquait l'Estonie, la Lituanie et la Pologne réagiraient immédiatement en imposant un blocus contre l'ancien Königsberg, soit pour s'en emparer, soit pour l'asphyxier jusqu'à sa reddition. Or, la Russie ne dispose pas des effectifs nécessaires pour vaincre une armée polonaise capable, en cas de conflit, de mobiliser plus de 500 000 réservistes. Monsieur Poutine serait-il réellement prêt à sacrifier l'enclave pour un bout d'Estonie? Par ailleurs, si la Russie devait vraiment un jour mettre l'OTAN à l'épreuve, comment s'y prendrait-elle? Attaquerait-elle un État membre de l'Alliance, en plaçant ainsi Washington devant l'alternative d'une humiliation cuisante ou d'une guerre directe avec la Russie, qui se solderait soit par la défaite de cette dernière, soit par un cataclysme nucléaire? Ou s'en prendrait-elle à une force européenne présente en Ukraine, État non membre de l'OTAN, que les États-Unis ne sont nullement tenus de défendre? Pour amener la Russie à renoncer à ses revendications sur l'ensemble du Donbass, le 3 devrait s'inspirer de la proposition du Premier ministre belge Bart De Wever et offrir à Moscou un deal prévoyant la normalisation des relations, la reprise des achats d'énergie russe et la levée complète des sanctions économiques, assorties d'une clause de réactivation automatique en cas de nouvelle offensive. Cette offre constituerait-elle un pont d'or suffisant pour permettre à M. Poutine de sauver la face en revendiquant une forme de victoire? Nul ne peut le savoir tant qu'elle n'aura pas été formulée. Mais plus tôt elle le sera, mieux ce sera pour toutes les parties concernées.
0: Pause musicale maintenant avec deux grands noms du jazz, le percussionniste français Mino Sinelu et le trompettiste suédois Nils Peter Molvar. On va les retrouver tout au long de cette émission. Tout de suite, ils interprètent Kano Muen.

On va maintenant s'intéresser à une décision qui a été prise par le Parlement européen le mercredi 17 juin. Il s'agit du règlement sur les retours, qui valide un durcissement majeur de la politique migratoire de l'Union européenne. Nous parcourons le journal Le Monde du 17 juin à ce sujet. Parmi les mesures les plus contestées, la création possible de centres de retour hors de l'UE. Il s'agit, ouvrez les guillemets, de hubs de retour. Les États membres pourront conclure des accords avec des pays tiers pour y transférer certaines personnes visées par une décision de retour. Ces pays ne seraient pas forcément leur pays d'origine, leur pays de résidence habituelle ou un État dans lequel elles disposent d'un droit d'entrée ou de séjour. Parmi les pays souvent cités pour sous-traiter la politique européenne en matière de retour, il y a l'Albanie, qui collabore déjà avec l'Italie, le Kosovo, mais aussi le Rwanda ou encore l'Ouganda. Le texte ne se limite pas à ces hubs. Il renforce aussi les obligations pesant sur les personnes faisant l'objet d'une décision de retour. Elles devront notamment rester disponibles pour les autorités et fournir les éléments nécessaires à leur identification ou à l'organisation de leur éloignement. En cas de refus de coopérer, les conséquences pourront être plus lourdes. Les autorités pourront notamment recourir au retour forcé, réduire certaines aides prévues par le droit national ou allonger une interdiction d'entrée dans l'Union européenne. La rétention pourra aussi être utilisée lorsque les autres mesures s'avèrent insuffisantes, par exemple en cas de risque de fuite ou de menace pour la sécurité, y compris pour les mineurs. Sa durée pourra atteindre 24 mois dans un État membre, avec une prolongation supplémentaire possible de 6 mois dans certaines circonstances. Le texte prévoit aussi des mesures d'enquête destinées à préparer ou garantir l'exécution du retour. Les autorités nationales pourront, notamment, procéder sous réserve d'une autorisation judiciaire ou administrative à des fouilles de personnes, de domiciles ou d'autres locaux pertinents, ainsi qu'à la recherche et à la saisie d'effets personnels ou d'appareils électroniques. Ces mesures devront rester entourées de garanties et de voies de recours. Le règlement crée enfin un ordre européen de retour. C'est une mesure visant à faciliter le suivi des décisions entre pays de l'UE en inscrivant leurs éléments essentiels dans le système d'information Schengen. Un État membre pourra ainsi retrouver plus facilement une décision prise ailleurs et, le cas échéant, s'en servir pour organiser le retour. D'abord volontaire, cette reconnaissance pourrait devenir obligatoire après évaluation du dispositif par la Commission. Ce texte a été adopté par 418 voix pour, 218 contre et 30 abstentions lors d'une séance plénière à Strasbourg, le 17 juin donc. Le Monde précise que le texte a été adopté sous les huées de la gauche, voyant là une illustration de la convergence de la droite et de l'extrême droite. Enfin, je cite Le Monde, le texte a vu une partie des partis centristes, y compris dans le camp présidentiel français, se désolidariser de la version finale. Renvoyer des familles avec enfants dans des hubs à l'autre bout du monde sans garantie de respect des droits humains fondamentaux, c'est franchir une ligne rouge, alertait ainsi l'eurodéputé Fabienne Keller du parti Renaissance. Signe de l'embarras que suscite le texte, les eurodéputés Renaissance avaient consulté le leader du parti, Gabriel Attal, et décidé, d'un commun accord avec le candidat à l'Élysée, d'une liberté de vote. Leurs homologues du parti Horizon, Nathalie Loiseau et Gilles Boyer, deux proches d'Édouard Philippe, ont eux décidé de voter le texte. On apporte une réponse à une impuissance publique généralisée sur les reconduites à la frontière qui suscite aujourd'hui une forte réprobation dans l'opinion, fait valoir Gilles Boyer. Enfin, du côté de l'extrême droite, les patriotes pour l'Europe se sont félicités de constater à quel point leurs idées pesaient désormais dans le débat. Notre groupe a été l'aiguillon idéologique de cette négociation
avait déclaré à la veille du vote Jordan Bardella, chef du Rassemblement national en France, toujours selon Le Monde. On peut préciser que ces camps de retour pourraient potentiellement concerner 400 000 personnes expulsables des pays de l'UE. Les migrants, y compris par familles entières, pourraient y être retenus jusque 24 ou 30 mois. Ce projet reprend celui de l'Italie en 2024 avec des camps situés en Albanie, un projet qui n'a jamais vraiment fonctionné. Ce projet est laissé à l'appréciation de chaque État et pourrait dans de nombreux cas se heurter à toutes sortes d'obstacles juridiques, financiers ou matériels. Dans tous les cas, c'est bien un texte qui s'adresse à la partie la plus réactionnaire de l'opinion, tout en constituant une menace et une intimidation pour toutes les personnes sans papier, en France et plus largement en Europe. Et on peut ainsi se poser la question, après les différentes propositions qui parlent par exemple de quotas, voici les hubs de retour et les camps de rétention externalisés, quelle sera la prochaine étape ?

0: On poursuit ce petit tour d'horizon dans notre émission des Nouvelles du Monde sur Microrebelle 99.6, direction l'Albanie. Depuis le début du mois de juin, des milliers d'Albanais et Albanaises défilent à Tirana, la capitale, devant le bureau du Premier ministre Edi Rama, avec de grands flamants roses peints ou recouverts de tissu. Il et elle protestent contre un projet de complexe hôtelier de luxe, un projet lié à la famille Trump. À ce sujet, on écoute un court extrait du Monde diplomatique de juillet, un extrait d'un article de Anna Otasevich, article titré « De Belgrade à Tirana, ces chefs d'État qui vénèrent M. Trump ».
1: De Belgrade à Tirana, ces chefs d'État qui vénèrent M. Trump. Par Anna Otasevich, journaliste et réalisatrice. Le Monde diplomatique, juillet 2026, lu par Anne Langlais.
2: En Albanie, le gouvernement du Premier ministre socialiste Edi Rama a soutenu le projet de complexe touristique de luxe de 1,6 milliard de dollars, 1,4 milliard d'euros, porté par M. Kushner et Mme Ivanka Trump dans une zone protégée près de Zvernek et de l'île de Sazan. Piloté par une société liée à M. Kushner, des investisseurs qataris et plusieurs oligarques albanais proches du pouvoir, ce projet a déclenché une révolte de masse dans les rues de Tirana. Baptisée « Révolution des flamants roses » en référence à l'oiseau emblématique de la lagune de Narta menacée par le projet, ce soulèvement est l'un des plus importants depuis la chute du communisme en 1991. Comme en Serbie, une jeunesse éprise de justice et sensible aux enjeux environnementaux ainsi qu'aux inégalités sociales anime une résistance populaire contre les arrangements opaques liant élites politiques, oligarques locaux et investisseurs étrangers.

maintenant sur le site de l'association Caritas en République démocratique du Congo. Ce titre, Ebola continue à frapper la RDC, 1333 cas confirmés, 399 décès, 609 patients hospitalisés et 189 guéris au 29 juin 2026. Extrait. Bounia, ce 1er juillet 2026, sur caritasdev.cd. La 17e épidémie de la maladie à virus Ebola continue de frapper durement la République démocratique du Congo, RDC, avec un cumul de 1333 cas confirmés et 399 décès, létalité globale 29,9% dans les provinces de l'Ituri, du Nord Kivu et du Sud Kivu. Le rapport de situation de l'Institut National de Santé Publique, l'INSP, numéro 46, daté du 29 juin 2026 et publié mercredi dernier, indique également que 609 patients sont hospitalisés et 189 patients guéris. Il y a aussi 309 cas suspects du jour. L'Ituri reste l'épicentre avec plus de 91% des cas recensés et près de 84% des décès. L'épidémie reste préoccupante avec une forte concentration des cas en Ituri et une létalité alarmante au Nord Kivu. Les efforts de riposte se poursuivent mais nécessitent un renforcement urgent en suivi des contacts, prise en charge précoce et mobilisation communautaire. Fin de citation. Alors, l'Ituri se trouve dans l'est de la République démocratique du Congo. C'est une région minière qui a été ravagée par plus de 30 ans de guerre, d'affrontements armés et qui est marquée par de nombreux déplacements de population avec 900 000 personnes déplacées. Il faudrait au contraire isoler les malades et suivre leurs contacts. Selon le PNUD, une agence de l'ONU, l'épidémie actuelle est causée par le virus Bundibugyo pour lequel il n'existe ni vaccin ni traitement à ce jour. Cette épidémie agit comme un choc régressif de pauvreté en République démocratique du Congo et dans les pays voisins, notamment l'Ouganda, le Rwanda et le Soudan du Sud. Près d'un million de personnes supplémentaires pourraient basculer dans la pauvreté, tandis que les pertes économiques pourraient atteindre plusieurs milliards de dollars en Afrique si la crise s'aggrave. Le rapport du PNUD estime que même dans un scénario où l'épidémie est maîtrisée en RDC et en Ouganda, les conséquences économiques resteront considérables. La RDC pourrait enregistrer plus d'un milliard de dollars de pertes de produits intérieurs bruts réels et perdre environ 55 000 emplois. À l'échelle du continent africain, les perturbations commerciales, les restrictions aux frontières, les retards dans les transports, la baisse de la confiance des consommateurs et les difficultés des marchés informels pourraient entraîner une perte de 2,37 milliards de dollars de PIB continental, même si la transmission reste limitée. Les ménages les plus pauvres seraient les plus durement touchés. Les 20% des foyers les plus vulnérables pourraient voir leur consommation quotidienne diminuer de 1,76%, annulant des progrès fragiles réalisés en matière de développement et risquant d'alimenter une crise durable de la pauvreté. Le PNUD souligne également l'impact disproportionné de l'épidémie sur les femmes. Très présentes dans le commerce transfrontalier, commerce informel, elles sont particulièrement exposées aux restrictions de déplacement et aux perturbations économiques. Elles représentent aussi une grande partie des agents de santé en première ligne et assument souvent la responsabilité principale des soins au sein des familles, augmentant leur risque d'exposition au virus. Le site de l'ONU précise par ailleurs, je cite, « Les personnels de santé paient eux aussi un lourd tribut à cette épidémie. » Mercredi, un travailleur humanitaire français de l'organisation médicale non gouvernementale Alima a été testé positif au virus Ebola après son retour de RDC où il avait pris en charge des patients. Près de 80 soignants ont été infectés depuis le début de l'épidémie. Ce cas
rappelle les risques auxquels sont confrontés les intervenants de première ligne, a souligné le docteur Tedros. L'OMS appelle les États à renforcer les mesures de protection des personnels humanitaires déployés sur le terrain, notamment en améliorant l'information sur les risques, la prévention des infections et les dispositifs d'évacuation sanitaire. Fin de citation. Terminons cette information en rappelant les coupes financières de ces dernières années qui ont réduit les équipes et la logistique disponible en cas d'épidémie. La structure USAID, l'Agence des États-Unis pour le développement international, a en partie été démantelée par l'administration Trump. Et, pour ce qui concerne la France, l'aide publique au développement a été réduite de plus de 800 millions d'euros. La réalité de la lutte contre cette épidémie Ebola, c'est donc bien le manque dramatique de moyens. Le tout dans un pays, la République démocratique du Congo, dont le sous-sol regorge de richesses qui attisent les convoitises et les guerres.

0: Dans leurs relations avec les autres pays du monde, les États-Unis ont toujours penché alternativement entre deux pôles opposés. D'un côté, le respect des libertés de chaque pays, de l'autre, l'ingérence dans les affaires du reste du monde. C'est l'objet d'un article de Alexander Zevin dans Le Monde diplomatique de juillet 2026. Par exemple, lors de son premier mandat, entre 2016 et 2020, Donald Trump n'a démarré aucune guerre. Pour ce qui concerne son deuxième mandat actuellement, le Yémen, l'Iran, la Syrie, la Somalie, le Nigeria, le Venezuela, Cuba ont subi les attaques de Donald Trump, soit des attaques économiques, soit des attaques guerrières. Dans cet article du Diplo, Alexander Zevin montre que de tout temps, depuis la création des États-Unis il y a 250 ans, cet usage de la force, de la guerre, parfois de manière très violente, on pense à Hiroshima, a été une constante de la politique américaine. Il faut lire les relations entre les États-Unis et l'Iran également sous cet angle. Extrait de l'article d'Alexander Zevin.
1: La célébration du 250e anniversaire des États-Unis coïncide avec la mise en échec de leur projet visant à soumettre l'Iran. Le scénario de l'enlèvement du président Nicolas Maduro à Caracas n'a donc pas connu de répétition à Téhéran. Si l'empire le plus puissant de l'histoire a souvent trébuché, il fait face dorénavant à une défiance généralisée, et pour commencer, de la part de ses alliés.
2: États-Unis, de la domination militaire à la défaite stratégique, par Alexander Zevin, historien à l'Université de New York. Le Monde diplomatique, juillet 2026. Lu par Thibaut Delavigne.
1: La République islamique se trouve en effet dans la ligne de mire des États-Unis depuis 1979, date à laquelle le Shah Raza Pahlavi, installé en 1953 lors d'un coup d'État soutenu par les services de renseignement américains et britanniques contre le président démocratiquement élu Mohamed Mossadegh, fut à son tour renversé, mais par la révolution islamique. Les sanctions imposées par le président démocrate James Carter en 1980, après la prise d'otages à l'ambassade américaine à Téhéran, sont restées en vigueur à de brèves exceptions près. Elles ont été durcies au tournant du siècle par les présidents William Clinton et George W. Bush. M. Barack Obama a poursuivi dans cette voie, réduisant de moitié les revenus pétroliers de Téhéran avant de proposer d'assouplir les contraintes en échange d'une limitation du programme nucléaire iranien, lequel serait soumis à une supervision stricte de l'Agence internationale de l'énergie atomique, l'AIEA. Un accord en ce sens fut signé le 14 juillet 2015 par les membres permanents du Conseil de sécurité de l'ONU, plus l'Allemagne et l'Union européenne. Pourtant, trois ans plus tard, M. Trump le rompait unilatéralement et déclenchait une campagne de pression maximale contre l'Iran que son successeur Joseph Biden allait maintenir. Malgré cela, les Européens ont prétexté le non-respect par l'Iran d'un accord que les États-Unis avaient transgressé pour imposer à leur tour en 2025 un rétablissement des sanctions. Affinés au fil des ans dans la poursuite d'un changement de régime en Iran, les techniques américaines de guerre économique recourant à des sanctions primaires et secondaires n'ont donc pas seulement uni les deux principaux partis américains, mais aussi leurs alliés européens. Une telle convergence pourrait même être qualifiée de multilatéralisme, avec, à l'échelle mondiale, l'ONU qui légitime et met en œuvre certaines de ces sanctions. Au point que le Conseil de sécurité, parfois accusé d'inefficacité, a trouvé le temps, le 11 mars dernier, d'adopter la résolution 2817 qui condamne les attaques de missiles iraniens contre les États du Conseil de coopération du Golfe et la Jordanie, sans mentionner la présence de bases américaines dans sept d'entre eux. Si M. Trump a commis une erreur politique en attaquant l'Iran, son administration poursuit des objectifs unissant de longue date la classe dirigeante occidentale et ses alliés régionaux. C'est la raison pour laquelle, malgré l'illégalité flagrante de l'attaque israélo-américaine contre l'Iran, celle-ci a suscité si peu de protestations de leur part. L'Europe a même discrètement servi de porte-avions à l'agression, de Fairford en Angleterre à Ramstein en Allemagne, en passant par des bases au Portugal, à Naples et en Crète. M. Trump avait promis d'en finir avec les guerres stupides ou sans fin, pas à celles rapides et intelligentes menées par lui. L'opération des forces spéciales visant à s'emparer de M. Nicolas Maduro au Venezuela, un scénario parfait, a-t-il confié au New York Times le 2 mars 2026, a conforté sa conviction qu'il pourrait choisir les prochains dirigeants de l'Iran dans la foulée de l'assassinat de l'ayatollah Ali Khamenei, profitant de l'implosion du régime et d'un soulèvement populaire. Je dois être impliqué dans ce choix, comme avec Delcy Rodriguez au Venezuela, précisait-il dans Axios le 5 mars 2026. De son côté, son ministre de la guerre, Peter Hegseth, se vanta. Cela n'a jamais été envisagé comme un combat équitable, et ce n'est pas un combat équitable. Nous les frappons quand ils sont à terre, c'est comme ça. La puissance américaine ne cesse de croître, toujours plus redoutable, toujours plus écrasante. Or, ce fantasme d'atteindre une domination totale sur un ennemi prostré et prosterné est lui aussi ancien. M. Hegseth n'est que le dernier d'une longue lignée. Le général Curtis LeMay, architecte de la théorie du bombardement stratégique, avait ordonné le raid incendiaire de Tokyo qui tua 100 000 personnes le 10 mars 1945. Brûlé, bouilli et cuit à mort. Plus tard, il se vanta d'avoir brûlé toutes les villes en Corée du Nord et en Corée du Sud aussi, au cours d'une campagne qui, d'après ses propres estimations, tua 20% de la population entre 1950 et 1953. Avant d'être relevé de ses fonctions par le président Harry Truman, le général Douglas MacArthur avait envisagé de larguer une trentaine de bombes atomiques à travers la Mandchourie, afin de créer un cordon sanitaire contre les communistes chinois. Au Vietnam, la puissance de l'aviation fit ensuite atteindre de nouveaux sommets de perversité, car l'absence de cibles évidentes, un problème récurrent des guerres aériennes depuis leur début, entraîna un élargissement constant des cibles acceptables, de sorte que la zone de combat s'est étendue pour inclure de nouveaux ennemis, de plus en plus de civils, visés par des armes toujours plus destructrices. En Iran, la même vieille obsession du ciblage a reçu un vernis moderne grâce à l'intelligence artificielle. Mais l'impulsion fondamentale reste de même nature. Les 10 premiers jours de guerre aérienne ont conduit à la destruction de plus de 21 000 bâtiments non militaires, dont 17 353 habitations. Malgré cela, l'opération Epic Fury s'est enrayée presque aussitôt, dès que la frappe de décapitation contre Khamenei n'a pas réussi à contraindre ce qui restait de la direction iranienne à s'asseoir à la table des négociations. De l'aveu même de l'ancien commandant britannique de l'OTAN, Richard Shireff, cet assassinat pendant le Ramadan était aussi subtil que d'assassiner le pape sur les marches de la basilique Saint-Pierre pendant la Semaine Sainte, sur LBC le 4 mars 2026. La guerre s'est ensuite poursuivie au rythme des marchés, syncopée par des posts sur les réseaux sociaux. M. Trump a tantôt prédit la fin du conflit ou des progrès rapides dans les négociations avant l'ouverture des bourses. Il a ensuite imposé des ultimatums, doublés de menaces d'anéantissement, lorsque celles-ci étaient fermées. L'ensemble s'est déroulé sur fond d'opérations d'auto-enrichissement. Le 23 mars dernier, par exemple, des transactions ont porté sur des contrats pétroliers à terme pour une valeur de 580 millions de dollars quelques minutes avant que M. Trump ne publie sur son réseau Truth Social un message signalant des discussions productives avec l'Iran. Être commandant en chef permet d'être bien informé afin de bien spéculer. Et tout cela pour quel résultat? La présence de bases américaines qui devaient les protéger a fait des États du Golfe les cibles de représailles iraniennes. La destruction de radars avancés et de batteries de missiles nécessitera des milliards de dollars et des années de réparation pendant lesquelles ces États demeureront exposés à des frappes sur leurs champs pétroliers, leurs réseaux électriques et leurs usines de désalinisation dont l'accès à l'eau potable de la population dépend. Voilà qui dépasse largement le cadre d'un simple conflit local. Il pourrait remettre en cause l'accord léonin sur lequel repose la domination mondiale du dollar depuis les années 1970. Car, après que le président Richard Nixon a mis fin à l'étalon or le 15 août 1971, son secrétaire au Trésor avait négocié un accord avec les Saoudiens. Des garanties de sécurité en échange de l'achat d'obligations américaines avec le produit de leurs excédents financiers liés au pétrole, ainsi que l'engagement des pays de l'Organisation des pays exportateurs de pétrole, l'OPEP, à fixer son prix en dollars. Cet arrangement a aussi enrichi les industries d'armement britanniques, françaises et surtout américaines, puisque les États du Conseil de coopération du Golfe sont les plus gros acheteurs d'équipements militaires du monde. Mais qu'en reste-t-il lorsque les pays arabes ne peuvent plus exporter leur pétrole et que la protection américaine ressemble à un jeu de dupes? En permettant le passage sécurisé du pétrole par le détroit d'Ormuz en échange de paiements en renminbi, l'Iran a déjà esquissé un début de réponse.

0: On va maintenant poursuivre notre émission des Nouvelles du Monde sur Microrebelle 99.6 en parcourant un article un peu plus ancien puisqu'il a été écrit sur Mediapart le 13 avril 2026. C'est un article de Romaric Gaudin intitulé « Les impasses de la politique sociale d'extrême droite, l'exemple de l'agriculture états-unienne ». Avec ce chapeau, les politiques de répression de l'immigration de Donald Trump ont aggravé la pénurie de main-d'œuvre dans le secteur agricole. La réponse a été de baisser encore les salaires, un exemple des promesses illusoires de l'extrême droite en matière de travail. Fin de citation. En juillet 2025, l'équivalent du ministère de l'Agriculture avait promis une force de travail 100% états-unienne. Quasiment un an après cette annonce, la réalité de terrain est critique dans de nombreuses fermes. Entre la fin de l'année 2025 et le début de 2026, 14,5% des employeurs agricoles californiens signalent des pertes de force de travail et cela monte à 19% dans les secteurs les plus intensifs. À cause des rafles menées par l'ICE, le service de l'immigration et des douanes, qui n'a visé directement que 0,4% des employeurs, les travailleurs étrangers évitent d'aller au travail par crainte de contrôle. Or, le travail des immigrés est vital pour le secteur agricole. Selon les chiffres officiels, la main-d'œuvre étrangère représente aujourd'hui 67,9% de la main-d'œuvre agricole. Et près de 62% de cette main-d'œuvre étrangère est en situation irrégulière, soit 42,1% du total. Les résultats de cette politique sont donc délétères pour l'économie. Certains employeurs réduisent la production, d'autres font appel à des sous-traitants, et enfin, des méthodes incitatives sont prises pour attirer d'autres travailleurs nationaux. Mais ça ne fonctionne pas trop. Et l'administration Trump a rétropédalé en facilitant les visas H2A, qui sont des visas de travail pour les saisonniers agricoles. Depuis le retour de Trump aux affaires, les conditions de travail se sont dégradées. Alors que sous Biden, un travailleur sous visa saisonnier touchait 17,74 $ par heure, des baisses de salaire de 2 à 7 $ sont rendues possibles. Finalement, la politique 100% états-unienne est un échec qui fait baisser la production ou la rend moins compétitive que les importations, alors même que ces dernières sont davantage taxées avec la hausse des droits de douane. En février 2026, le prix de gros des légumes frais était de 87,5% supérieur à celui de février 2025. Les prix à la consommation de ces mêmes légumes frais étaient en hausse de 5,4% sur un an en février, contre 2,8% en janvier. C'est la douche froide pour les capitalistes agricoles qui, au départ, ont largement soutenu Trump et sa politique anti-migrants pour faire davantage pression sur la main-d'œuvre. Mais ce calcul s'est retourné contre eux face à la violence de l'État et de l'ICE. On peut conclure et généraliser aux autres extrêmes droites en reprenant les mots du journaliste Romaric Gaudin sur Mediapart. Je cite « L'extrême droite est bien sûr raciste et xénophobe et sa jambe identitaire permet la répression des étrangers afin de maintenir la peur dans cette population et de complaire au racisme systémique des sociétés occidentales. Mais elle a aussi une autre jambe, maintenir à tout prix le travail bon marché. Ces deux jambes ne sont pas contradictoires, mais complémentaires. C'est pourquoi la violence qu'elle dirige contre les immigrés, sous les applaudissements de ceux qui se croient à l'abri parce que nés du bon côté, finit toujours par atteindre ces derniers. La violence contre les étrangers est une violence contre le monde du travail dans son ensemble.
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0: Voilà, cette émission des Nouvelles du Monde touche à sa fin. Merci de nous avoir écoutés. N'hésitez pas à nous faire part de vos remarques et de vos suggestions concernant l'actualité internationale. Le plus simple et de nous écrire à l'adresse rédaction, sans action, hein, rédaction, R-E-D-A-C-T-I-O-N, @micro-rebelle.fr, le tout au pluriel, micro avec un S, tiré rebelle avec un S, .fr. Nous nous retrouvons très vite sur Micro Rebelle 99.6. Bye bye.

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